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4: Bonsoir, vous êtes donc en direct sur Radio Campus Grenoble. Et cette semaine entière, tous les soirs à l'apérophonie, on vous présente une émission en soutien à la Palestine. Lundi, on avait Urgence Palestine Grenoble qui est venu nous présenter le collectif et parler de la Nakba et de l'histoire, de l'origine et de la continuité de la Nakba. Mardi, on a été avec Libéré Ali et la présentation de la campagne Libéré Ali. Ali, réfugié palestinien en France qui s'est fait supprimer son statut de réfugié et incarcéré depuis 2 ans. Et le collectif Samidoun pour parler de la répression des réfugiés palestiniens en Europe. Demain, on rediffusera une émission de Rennes qui passe sur Canal B, l'émission 94 degrés à l'ombre, qui a fait une émission sur les prisonniers et prisonnières palestiniens et palestiniennes. Et samedi, on aura une interview de 2 personnes de la flottille. Mais aujourd'hui, on a la chance d'être avec 2 collectifs, le collectif du SIAG et le collectif de UGA pour Gaza. Bonsoir. Est-ce que vous voulez vous présenter déjà ?
5: Bonsoir.
6: Bonsoir.
5: Je vais présenter le collectif SIAG, ou SIAG tout court. L'acronyme il veut dire Stop à un INP qui alimente les guerres. Donc c'est un collectif d'étudiantes et étudiants et d'alumni, donc les alumni c'est les anciennes et anciens étudiants, de Grenoble INP. Donc, Grenoble INP c'est le groupe d'écoles d'ingénieurs qui regroupe plusieurs écoles d'ingé de Grenoble. Et donc c'est un collectif qui a plus d'un an maintenant, et qui est né pour dénoncer les complicités des écoles d'ingénieurs dans les génocides, notamment celui du peuple palestinien, mais aussi les complicités dans les crimes de guerre, les crimes contre l'humanité de ces écoles. Et donc les écoles d'ingé ont des partenariats avec l'industrie de l'armement, et on développera ça plus tard dans l'entretien. Le collectif il a été créé à partir d'une tribune écrite en octobre 2024 pour dénoncer la complicité des écoles dans le génocide, notamment du peuple palestinien, et adresser des revendications à la direction de Grenoble INP dans le but d'arrêter tous les partenariats entre les écoles d'ingénieurs et les entreprises de l'armement, et plus généralement toute entreprise qui fait partie du complexe militaro-industriel, donc aussi les entreprises qui financent directement ou les laboratoires de recherche qui contribuent à de l'innovation pour l'armement. Il y avait aussi des revendications sur la transparence, donc une transparence sur l'ensemble des partenariats du groupe INP, et l'exigence d'une position claire de l'administration. Donc elle se positionne sur ce sujet, qu'est-ce qu'elle en pense de ces partenariats, quelle est sa politique de partenariat. Et on s'inscrit aussi plus globalement dans les luttes locales grenobloises et globales contre l'impérialisme et le militarisme.
4: Merci. Et pour UGA pour Gaza, on devine un peu à travers votre nom.
7: C'est ça, j'aime bien dire un peu que tout est dans le nom. Donc en gros, c'est un collectif d'étudiants et étudiantes sur le campus, parce que l'INP est en partie délocalisé et nous on est vraiment sur le campus. Qui se mobilise tout simplement pour la cause palestinienne et contre le génocide. L'idée, c'est surtout de faire de la sensibilisation et de travailler sur ce qu'on peut travailler au niveau local, c'est-à-dire notamment le boycott universitaire, faire en sorte que l'université n'ait aucun lien avec l'entité sioniste. Je tiens à préciser que c'est un collectif qui est un petit peu en pause en ce moment à cause du manque de forces militantes. Donc je viens parler de mon expérience dedans, mais je ne parle pas non plus au nom du collectif. Voilà.
4: Tu veux présenter des actions ou des mobilisations que vous avez déjà menées avec UGA pour Gaza ?
7: Oui, on avait par exemple fait plusieurs fois des die-in. Donc le concept de die-in, c'est dans un endroit assez visible, que tout le monde s'allonge par terre en même temps, donc un peu représenter les morts entre guillemets quoi, pour sensibiliser à la question. On avait aussi on avait fait un sit-in pareil mais en s'asseyant au niveau de l'arrêt BU. Il y avait des moments où on a fait des projections de films ou encore on a fait des ventes de gâteaux pour lever des fonds. On a aussi fait pour lever des fonds un drag show. Voilà.
4: Trop bien, merci. Et du coup, du côté du SIAG, vous avez dit qu'il y avait beaucoup de liens avec l'industrie de l'armement dans les écoles d'ingénieurs. Est-ce que vous voulez nous expliquer un peu plus c'est quoi ces liens entre les écoles d'ingénieurs et l'industrie de l'armement ?
3: Ouais, les liens, il y en a plusieurs, il y en a de plusieurs types et il y en a beaucoup. Parce qu'en fait, du coup, Grenoble INP, il y a Grenoble INP en tant que structure qui a sous son chapeau 9 écoles d'ingénieurs qui ont elles-mêmes leurs propres partenariats, leurs propres intérêts, parce que chaque école a un peu son sujet. Typiquement, il y en a une sur le numérique, il y en a une sur le papier, et ainsi de suite. Donc il n'y a pas les mêmes partenariats pour chaque école. Et il y a aussi la fondation Grenoble INP, qui est une fondation du coup, qui donne des fonds à des étudiants et étudiantes pour des projets, mais qui est aussi très liée du coup, à Grenoble INP. Et dans pour toutes ces structures, il y a plein de types de liens différents. Le plus commun, quand même, c'est que les entreprises elles aillent au conseil d'administration, soit d'une école, soit de la fondation, soit de Grenoble INP carrément. Et en fait, dans les conseils d'administration des écoles d'ingé, il y a un tiers des membres qui peuvent voter qui sont des membres qui sont des industriels en fait. Donc typiquement des gens de GEG, mais aussi des gens de Thales, des gens de ST Micro, ça peut être vraiment tout le monde. Et la présidence, c'est à chaque fois quelqu'un du monde industriel. Donc ça oriente quand même de fou les débats qui sont tenus, la manière dont c'est géré. Et ça donne grave de l'importance à leur position, à leur parole. Donc dans chaque CA, à chaque fois, il y a plein d'industriels. Et les industriels sont aussi présents dans les forums. Donc il y a des forums pour amener les étudiants et étudiantes à la rencontre d'entreprises. Et forcément, c'est ultra important quelles entreprises sont représentées. Parce que c'est pas la même chose de présenter des petites entreprises locales ou des grosses entreprises qui sont gigamortifères. Donc le fait d'être en partenariat avec les écoles, ça leur permet d'avoir des places moins chères ou plus intéressantes sur les forums, donc d'avoir plus d'élèves qui leur parlent, donc d'avoir plus de personnes qui partent en stage derrière ou qui sont recrutées. Donc c'est grave, en fait, un instrument pour les entreprises, pour récupérer des étudiants. Et il y a aussi des cours qui sont carrément donnés par des gens de chaque entreprise. Donc en fait, on a des profs qui arrivent et qui disent « Voilà, moi je travaille sur tel sujet dans telle entreprise ». Forcément, ça oriente quand même pas mal les cours. Ça oriente aussi le fait qu'on ne peut pas en parler des sujets antimilitaristes avec quelqu'un qui taffe dans une entreprise qui taffe sur du militaire. C'est quand même... ça bloque, quoi. Et qu'il y a aussi un aspect financier, c'est-à-dire que les entreprises filent grave de la thune à chaque... soit pour les fondations, beaucoup, mais aussi pour les cours, pour les alternances... et donc ça compte en fait dans les budgets, ce qui pousse les gens, les écoles à pas vouloir casser ces partenariats.
4: Il y a des sortes d'enjeux derrière et des conditionnements. Ils donnent de l'argent et ils posent des conditions, par exemple sur les formations derrière.
3: Je sais pas si c'est posé explicitement comme ça, mais de fait, quand t'as toute une partie de ton budget qui tient sur le fait que cette entreprise est contente et qu'elle veut continuer à faire un partenariat, ça oriente. Et ça fait que même les écoles, en fait, sûrement se censurent, orientent leurs réflexions sans même avoir en parler aux entreprises. Et du coup, ça compte aussi dans les fondations, parce que c'est aussi énormément d'argent. Et c'est un argument qui nous est beaucoup donné de « Ah oui, mais on ne peut pas retirer les entreprises parce qu'elles donnent de l'argent, donc ce n'est pas discutable leur place. » Et en fait, il n'y a pas que l'aspect financier, parce que l'aspect du lien industriel-école, il est aussi très important pour dire « Regardez, notre école, elle permet d'embaucher dans ce genre de structure. » Et il y a grave des événements un peu ponctuels, typiquement les parents de promo qui sont des industries. Ça peut être aussi des tables rondes qui sont organisées sur des sujets. Et donc, à chaque fois, on est rappelé que ces entreprises, elles existent, qu'elles recrutent, que c'est super d'y aller... qu'il y a vraiment des sujets très intéressants à aller discuter. Et en fait, derrière, c'est des constructeurs de missiles. Donc bon, en fait, pas si fun.
4: Et à des moments, il y a profs ou des gens qui nomment, à part vous, dans cet engagement avec le SIAG, est-ce qu'il y a des gens qui parlent de l'armement ou c'est un peu masqué ?
3: C'est plutôt masqué. Par exemple, sur certaines technologies, on nous dit qu'on travaille sur de l'infrarouge et en fait, ça sert dans des composants militaires. Mais ça, c'est pas dit, quoi. On dit non, mais c'est pour la médecine. Mmh. Oui, mais c'est aussi pour le militaire. C'est les deux en même temps. Et c'est les technologies duales, en fait. Mais sinon, il y a aussi des gens, j'ai l'impression, qui juste donnent leurs avis personnels, quoi. Mais il n'y a pas forcément... Enfin, le côté militaire est quand même plus caché. Et c'est pas forcément quelque chose qui est très publicisé. Je sais pas comment dire.
4: Et là, tu as évoqué quelques entreprises comme Thales ou ST Micro. Est-ce que vous voulez un peu plus développer sur c'est quoi les entreprises, notamment localement, qui se sont engagées dans l'école, dans les INP et qui participent à l'armement ici ?
5: Du coup, à Grenoble, la spécificité de Grenoble, c'est vraiment la recherche de pointe sur certains secteurs, et particulièrement la microélectronique. Les capteurs infrarouges, donc l'optronique, l'optique. Et du coup, ça a créé des partenariats assez spécifiques entre les écoles d'ingénieurs et à la fois des centres de recherche. Donc on peut citer le CEA particulièrement, donc le commissariat à l'énergie atomique et aux énergies alternatives maintenant. Ça a été rajouté il n'y a pas très longtemps, qui historiquement a été créé pour développer l'arme atomique en France. Et qui continue d'être un vecteur d'innovation pour l'armement. Donc là, il y a des partenariats directs entre... Enfin, il y a une proximité aussi directe. Donc il y a des écoles d'ingé qui sont sur la presqu'île scientifique avec le CEA qui est juste à côté. Et du coup, ça favorise aussi l'échange de personnes avec cette proximité immédiate. Et parmi plutôt... Donc là, c'est l'aspect recherche avec le CEA. Et l'aspect vraiment purement industriel, les gros partenaires, c'est ST Microélectronique. Donc, qui est une entreprise du coin qui produit des puces électroniques et qui ont un usage dual, c'est-à-dire que la même puce peut servir à la fois dans des applications civiles et dans des applications militaires.
4: Dual, ça veut dire à la fois civile et militaire. Quand voilà, on dit une technologie est duale, c'est qu'elle peut autant servir dans du civil que du militaire.
5: Voilà, c'est ça. Donc c'est à la fois, par exemple, une autre entreprise, LINRED, qui fait des capteurs infrarouges. On pourra retrouver le même capteur infrarouge, ou plus ou moins la même technologie, mais adaptée ensuite à l'utilisation dans, je sais pas, le tri des déchets, par exemple, et dans la détection de personnes dans des lunettes infrarouges pour usage militaire. Voilà, on pourra retrouver les deux usages. Donc là, j'en ai cité un autre, LINRED, qui est aussi une boîte dans le coin et qui est un gros partenaire de l'INP. L'INRED, par exemple, elle a des chaires. Donc une chaire, c'est quand une entreprise finance directement une recherche ou un partenariat plus global, et ça lui donne un accès privilégié à des cours, à une place sur le forum et à une recherche conjointe, donc du coup avec des chercheurs et des chercheuses du groupe, enfin de Grenoble INP. Donc il y a aussi des labos. Voilà, donc dans le coin, il y a aussi en puce électronique Soitec, qui est juste à côté de ST Microélectronique et qui fait aussi des composants à la fois pour des batteries et pour des technologies militaires. Donc on retrouve des puces Soitec dans les Rafales, par exemple. Et toujours sur cet aspect électronique, il y a Radial aussi qui est dans le coin, qui a Avorep, qui pour le coup fait des composants plutôt de connectique électronique. Et là, il y a des rapports qui ont documenté des envois directs de ces composants-là à l'armée génocidaire israélienne. Donc ça, c'était pour la partie plutôt locale, plutôt microélectronique, enfin technologie assez de pointe, quoi. Il y a aussi Caterpillar, qui est un partenaire de génie industriel, donc qui est une des écoles. Donc Caterpillar, c'est une boîte qui fait principalement des machines pour les chantiers, quoi, principalement. Mais aussi, il y a une version spéciale du bulldozer D9, donc un bulldozer très spécifique. Donc il y a une version blindée de ce bulldozer-là qui est utilisée par l'armée génocidaire israélienne pour dans le génocide notamment des Palestiniens. Et donc cette boîte-là est partenaire d'une des écoles de Grenoble INP. Et ensuite, sinon, dans le coin, Y a Thalès qui a une antenne, Thalès qu'on présente plus, qui a, enfin il y a une grosse campagne contre Thalès en ce moment, qui est le principal armateur français. Enfin, donc c'est plus de 80 000 employés dans tout le monde, qui fait des composants principalement de détection et de navigation pour les avions.
4: Et gros. Qui vend à l'État génocidaire israélien.
5: Voilà, donc qui vend aussi. On va en parler plus tard dans les rapports. Et il y a d'autres boîtes donc, qui font du conseil. Capgemini, on en a parlé récemment avec ICE notamment, mais qui font aussi du conseil pour tout un tas d'autres trucs.
4: C'est quoi faire du conseil pour une boîte comme ça?
5: Par exemple, ça va être, optimiser des processus de fabrication, aller dans la boîte et faire une introspective un peu d'un service et dire tiens, ce service il dysfonctionne parce que à cet endroit-là, la communication ne se passe pas bien. Enfin, apporter un regard extérieur pour optimiser, en fait, pour faire que la boîte tourne mieux. Donc ça peut être un exemple de service. Et Capgemini fait aussi du service informatique. Donc, ça peut être des logiciels d'aide, des logiciels très spécifiques qui correspondent aux besoins de l'industriel. Et ensuite, dans les derniers partenaires, donc, ça, ce n'est pas des boîtes qui sont locales, mais qui ont aussi un partenariat avec Grenoble INP ou certaines des écoles. On peut citer MBDA, qui est le principal fabricant de missiles en France. Donc quasi tous les missiles utilisés par l'armée française proviennent de MBDA. Et MBDA a des filiales aussi aux États-Unis, par exemple. Et on a retrouvé des composants de la filiale des États-Unis directement à Gaza. On a retrouvé des composants MBDA directement. Quoi. Donc, on a la preuve formelle que des composants MBDA se sont retrouvés à génocider des Palestiniens. Et on peut citer encore en dernier Naval Group, qui est le principal créateur de bateaux pour la marine française, en gros. Donc qui est un peu un sujet d'actualité, puisqu'il y a le nouveau porte-avions lancé. Et Naval Group a un gros morceau de la création de ce porte-avions, donc à la fois la structure du porte-avions et les réacteurs nucléaires. Et donc Naval Group a des partenariats avec... avec l'INP, et pour le coup n'a pas de lien directement prouvé dans le génocide palestinien, mais est un gros fournisseur des Émirats Arabes Unis qui eux alimentent les forces de soutien rapide au Soudan et qui participent au génocide au Soudan.
4: Au Darfour.
3: Et en vrai c'est pas une boîte qui fait de l'armement, mais en fait à chaque forme d'entreprise il y a très très souvent l'armée aussi qui vient pour faire sa pub, pour recruter, parce que recruter des ingés, c'est aussi, enfin en fait ils ont aussi des besoins d'ingés, et donc soit pour des trucs techniques quoi, mais aussi juste continuer à balancer leur propagande et à convaincre que l'armée c'est vraiment un super plan pour se faire embaucher.
4: Ok, merci beaucoup. On va continuer avec une petite pause musicale. Et on se retrouve un peu plus tard pour continuer à développer cette question de l'armement du soutien des universités indirectement ou directement à l'État génocidaire israélien et au génocide en Palestine.

0: Et bonsoir, vous êtes toujours avec l'apérophonie sur Radio Campus Grenoble et on vient d'écouter Kenny Arcana, le morceau L'Histoire se répète. Et on est avec les invités du SIAG et de UGA pour Gaza pour parler, pour faire une émission en soutien à la Palestine et parler de, des liens entre l'université, des luttes à l'université en soutien à la Palestine et du lien entre les écoles d'ingénieurs et l'industrie de l'armement. Vous nous avez expliqué un peu comment les boîtes et les industries, notamment les industries d'armement, intervenaient dans les INP. Est-ce que vous voulez nous dire c'est quoi l'impact qu'il y a sur les cursus et donc sur les cursus universitaires, sur ce qu'on vous apprend, sur ce qu'on vous enseigne et donc aussi l'impact que ça peut avoir sur les étudiants et étudiantes de l'INP?
1: Un cursus d'école d'ingé, c'est 3 ans s'il y a des temps de cours. Où il y a des stands de stage. Et c'est important, en fait, dans les deux cas, d'avoir les partenaires, ils s'incrustent dans les deux moments, quoi. Notamment pour les stages, en fait, c'est un peu des moments qui définissent la carrière par la suite, parce que, du coup, tu fais des tâches qui sont spécifiques à certaines entreprises. Tu crées du réseau, tu commences à comprendre un peu comment certaines entreprises fonctionnent et tu choisis dans quel type d'entreprise tu as envie de te lancer. Et les partenariats, du coup, permettent à ces entreprises d'avoir beaucoup plus d'accès aux gens qui partent en stage, d'avoir beaucoup plus de pub, quoi, de la part des écoles. C'est aussi que c'est des stages qui sont, du coup, faits pour être vraiment très bien calés sur notre cursus, parce que aussi notre cursus est fait pour correspondre à ces stages. Donc du coup, il y a beaucoup d'élèves qui partent en stage dans des entreprises, des grosses entreprises qui peuvent faire leur pub. Et du coup, ça fait que derrière, ces gens ont plus de chances d'être recrutés dans ces mêmes entreprises, d'avoir des longues carrières. Enfin, en fait, les écoles d'ingénieurs alimentent toutes les entreprises de l'armement avec des ingénieurs, avec des gens qui sont compétents sur des trucs techniques qui leur sont super nécessaires. En fait, s'il n'y avait pas d'ingénieurs pour construire des missiles, il n'y aurait pas autant de missiles qu'il y en a autant, qu'il y en a en ce moment. Du coup, dans les stages, c'est vraiment super important de proposer, en fait, d'autres partenaires et d'autres entreprises que les entreprises mortifères. Et dans les cours, du coup, j'ai dit qu'il y avait des cours avec des profs qui viennent d'entreprises qui parlent du fait qu'ils ou elles font partie de ces entreprises. Et donc, il ne peut pas y avoir en tout cas, moi, je ne vois pas de regard critique et ni de remise en cause de ces entreprises-là. Ça efface toute la portée politique de ces entreprises. En fait, on nous dit, faites de la technique, vous êtes qu'ingé, vous n'avez pas à choisir ce sur quoi vous avez taffé, ce pourquoi vous avez taffé. En fait, les tâches sont tellement séparées qu'on ne sait pas sur quel type d'outil on travaille. Typiquement, ce truc des infrarouges qui peuvent être utilisés pour la médecine ou pour l'armement. Bah, en fait, on peut développer des infrarouges sans savoir que ça va finir dans des missiles. Donc il y a aussi toute une portée politique qui est juste effacée de nos cours et on nous dit soyez des techniciens et taisez-vous, quoi, à peu près. C'est vraiment cette idée de la science neutre, qu'on n'aurait pas de choses à dire sur pourquoi on travaillerait sur un objet plutôt qu'un autre. Et donc ça ne pousse pas à réfléchir à ces sujets-là. Il n'y a pas de cours d'éthique, il n'y a pas de cours de déontologie. C'est vraiment juste un angle mort et c'est plutôt... Enfin, j'ai l'impression que c'est plutôt volontaire, quoi. En fait, on pousse pour qu'il y ait des sujets comme ça qui soient discutés et c'est pas le cas. Et même dans les tables rondes, même dans les événements qui pourraient pousser un peu ces sujets-là, eh ben, on nous dit rapidement non, mais il faut pas énerver quand même les partenaires, faut faire gaffe. Là, vous avez invité un partenaire un peu important, faut pas dire des trucs trop galères.
0: Faut pas faire de vagues, quoi.
1: C'est ça. On peut pas leur rentrer dedans, on peut pas leur demander des comptes sur ce qu'ils font. C'est les questions, même elles sont fermées, on évite les questions trop polémiques, quoi. Donc, et ça fait qu'il y a aussi juste tous les cours qui du coup ne peuvent pas avoir ce sujet-là. Et les cours sont aussi faits pour répondre aux besoins des entreprises parce que c'est des partenaires, parce qu'elles ont glissé un mot d'eux. En fait, ce serait bien d'avoir cette compétence plutôt qu'une autre. Et donc ça fait que ça colle encore.

0: dans une entreprise ou quoi. Et on ne devrait pas avoir besoin d'avoir des partenariats comme ça. En fait, c'est à l'État de fournir les conditions pour s'éduquer, même sur des sujets techniques. Et il n'y a pas de... Enfin, c'est aberrant que les partenariats aient autant de pouvoir et que les entreprises puissent juste filer de la thune et s'assurer après de la main-d'œuvre qualifiée sur des sujets, quoi.
1: Mais du coup, c'est des formations très, très professionnalisantes, de ce que je comprends que tu racontes. Il n'y a pas tant de recherche que de professionnalisation dans un métier pour des industries. Et donc, vous faites des stages. Est-ce que vous pouvez être obligé de faire des stages dans des boîtes que vous détestez, ou en tout cas, vous détestez ce que produit cette boîte-là ?
2: Et je vais juste compléter un peu la question. Est-ce que quand vous êtes dans ces écoles-là, vous avez un peu l'impression d'être dans un tunnel sans fin, où vous n'avez que ces écoles-là à l'issue, ou est-ce que... des fois, vous pouvez vous dire « Ah, bah finalement, je peux aller bosser dans une petite boîte beaucoup plus niche, sur un truc qui me plaît et plus éthique. » Ou est-ce que vraiment, c'est un tunnel, que ce soit pour les stages ou même pour le travail plus tard, quoi.
3: Alors, on va jamais se retrouver obligé d'aller dans une boîte quand on va jamais nous dire « Toi, tu vas aller dans cette boîte-là, faire ce stage-là. » Ça n'existe pas. Après, en pratique, les stages, c'est un marché. Enfin, c'est un marché comme un autre. Il y a des offres de stages qui sont proposées par les industriels qui sont en capacité de proposer des offres de stages. Et il y a beaucoup plus de stages, bien sûr, proposés par des industriels partenaires de l'école que de stages, d'une petite collectivité dans le coin qui se dit « Ah tiens, j'ai besoin d'un... » Enfin, j'ai un stage à proposer. Enfin, elles vont pas s'orienter naturellement et proposer des offres de stage en école d'ingé. Et du coup, en fonction des situations individuelles, il y a aussi des étudiantes et étudiants qui ont besoin d'argent pour financer leurs études et qui, les stages sont un moyen, même si, on est gratifié pour les stages. Il y a un minimum légal très bas, genre à 4 euros de l'heure, quoi. Mais les industriels, donc ça, c'est dans la fonction... public, par exemple, si on fait un stage dans le public, on peut pas toucher plus que ça. Par contre, on peut toucher plus que ça dans des dans des entreprises. Et les entreprises de l'armement, pour recruter, vont proposer des gratifications bien plus élevées, des avantages en plus, qui peuvent être attractifs pour certaines personnes, quoi. Et donc, ça oriente, bien sûr, les choix. Et puis, on est quand même obligé de faire les stages. Enfin, il n'y a pas une offre infinie de stages et on peut pas faire le petit stage qu'on veut. Et parfois, les petits stages qu'on veut faire, ils sont refusés par l'école parce que ça rentre pas dans les compétences qu'on est censé acquérir. Alors qu'un stage à ST Micro, par exemple, il va jamais être refusé. Enfin, l'école va accepter, c'est un industriel prestigieux du coin, machin, qui va former à des compétences techniques. Donc, il n'y aura pas de problème là-dessus.
0: Et cette histoire que les cursus sont faits pour aller vers certaines entreprises, ça fait aussi que... quand il faut choisir le stage, il faut choisir un stage qui corresponde à la filière, aux connaissances qu'on a acquis en école. Et donc, on ne peut pas, par exemple, avoir fait un cursus sur de la microélectronique et après dire « en fait, non, je vais aller taffer sur des barrages ». Bon, ça, c'est à peu près logique parce que juste les compétences ne sont pas les mêmes. Mais ça fait aussi qu'il y a beaucoup moins de bifurcation qui est possible ou on ne peut pas vraiment tester des stages qui seraient en dehors de notre filière, quoi. Sauf qu'il y a des filières qui sont très fermées. Typiquement, une filière sur la microélectronique, bah, tu vas taffer à la ST Micro et c'est tout, quoi. Enfin, en vrai, il y a d'autres possibilités, mais il y en a quand même moins que dans d'autres filières qui sont plus ouvertes. Du coup, le fait que les filières soient formatées sur des entreprises, ça bloque aussi pour choisir des associations, choisir des structures publiques, locales, qui seraient plus intéressantes sur certains sujets. Ça bloque.
3: Et sur la partie un peu tunnel en école, les grosses boîtes sont celles qui ont le plus, c'est celles qu'on voit le plus en école. On les voit sur nos forums, on les voit dans des cours, on les voit dans des interventions. Et donc, c'est un peu naturel d'aller vers les écoles qu'on nous présente. Si on commence à se dire, j'ai pas du tout envie d'aller taffer dans cette boîte, elle fait de la merde et tout, il faut qu'on creuse par nous-mêmes. Et qu'on trouve par nous-mêmes des endroits où aller, qui conviennent et tout. Et il n'y a pas 26 000 possibilités non plus. Enfin, ça devient vite compliqué. On se heurte vite au marché capitaliste aussi, aux entreprises qui veulent se faire un max de thunes aux alentours. Et donc, on se heurte vite à ce mur-là, quoi. Et ça nécessite aussi des connaissances de personnes, vraiment. Enfin, c'est un monde un peu de réseau.

0: otage aussi les stages, de se dire ah tiens, mon oncle travaille là-bas, il peut me faire rentrer dans la boîte, bidule, j'ai déjà parlé avec lui, donc il va me faciliter l'accès à la boîte, j'ai eu un bon contact avec machin sur le forum. Enfin, il n'y a pas que les offres qui existent vraiment, quoi. Il y a des offres qui peuvent se créer parce que tu as des connaissances dans ces boîtes-là, quoi.
1: Et du coup, c'est vraiment un objectif, pas de SIAG, mais de certains et certaines élèves en école d'ingé, que d'arriver à faire des voies parallèles pour que d'autres entreprises ou d'autres structures en fait, soient connues des élèves et puissent être aussi intéressantes. Typiquement, je sais qu'il y a eu un forum alternatif qui a été fait pour inviter des structures locales, des structures associatives. Il y a aussi des cartes qui sont faites avec plein d'entreprises locales pour pousser les élèves à choisir d'autres entreprises que Thales et l'INRED, quoi.
2: Est-ce qu'on pourrait dire qu'avec les stages, les forums et tout, d'une manière, ces entreprises dans les écoles d'ingénieurs, elles font une sorte de pré-recrutement ?
1: Oui, carrément. Enfin, c'est vraiment l'idée et c'est pour ça qu'elles sont aussi intéressées pour les écoles. Il y a aussi une part de recherche, c'est-à-dire que les entreprises sont aussi intéressées à faire de la recherche avec les écoles, puisqu'il y a des labos dans beaucoup d'écoles. Mais la part de recrutement, elle est très importante. Ça leur fait un accès à des travailleurs et des travailleuses très qualifiés et qualifiés sur des sujets qui les intéressent.
0: Oui, là-dessus, enfin, on a un stage à faire en fin d'études, donc le stage de fin d'études, qui dure 5-6 mois. Et souvent, les entreprises comme ST Micro, quand elles recrutent un stagiaire, le ou la stagiaire va rester dans la boîte ensuite, on va lui proposer un CDD dans un premier temps, mais du coup c'est vraiment la porte d'entrée aussi dans l'entreprise que de commencer par un stage de fin d'études, et donc ça permet de voir si la personne s'intègre bien à l'équipe. Enfin, c'est une phase de pré-recrutement aussi, quoi.
2: Mm-hmm. Et vous disiez que ces écoles, c'était majoritairement des écoles publiques. C'est quoi le rôle des pouvoirs publics dans ces écoles là qu'est-ce qu'ils font et comment ils interviennent ?
1: Les pouvoirs publics, ils sont aussi dans les conseils d'administration. Ils donnent énormément d'argent, en fait. Enfin, c'est l'État qui fournit l'éducation, enfin, qui paye l'éducation. Donc, il y a énormément de liens financiers. Et par exemple, au conseil d'administration, il y a la métro, il y a la région, il y a le ministère de l'Éducation qui est représenté à chaque fois par quelqu'un. Donc, ils ont une voix au chapitre. Mais beaucoup moins, par exemple, que les industriels, alors qu'ils filent... c'est quand même beaucoup plus important d'avoir des contacts avec le ministère de l'Éducation quand on est une école, quoi. Enfin, c'est un peu aberrant d'avoir des industriels en premier. Mais du coup, le fait qu'en ce moment, il y ait de moins en moins d'argent qui soit donné par l'État pour l'éducation, ça fait que les industriels ont plus de place, plus d'importance, parce que du coup, perdre ces financements-là, c'est grave important pour les écoles d'avoir toujours cet apport d'argent qui est plutôt stable. Et en fait, ça nourrit une logique néolibérale de privatiser les écoles, de les rendre encore plus sous la coupe des industriels. Et plus l'État se désengage, plus les industriels en profitent pour récupérer de l'influence et du pouvoir dans les écoles. Donc il y a vraiment un double effet. Enfin, c'est vraiment main dans la main, quoi. Et donc ça fait aussi qu'en ce moment, les frais d'études des étudiants et des étudiantes sont en train d'être discutés, parce qu'il y a un peu cette idée de « oui, mais on manque de thunes, du coup on va faire payer les étudiants et étudiantes ». Pour l'instant, c'est plutôt les étudiants et étudiantes étrangers et étrangères qui trinquent, parce que c'est un peu la première population à qui on demande de payer, quoi. Mais ça va arriver aussi pour les étudiants et étudiantes qui sont français-françaises et qui sont d'Europe, je crois, parce qu'ils ont aussi des tarifs différentiels. Et donc c'est aussi un sujet de l'accès aux écoles d'ingé, parce que les écoles d'ingé sont déjà un milieu super favorisé. Là, en fait, en demandant plus d'argent aux étudiants et étudiantes, ça va devenir encore plus élitiste et plus difficile de rentrer.
2: Et rapidement, comme on est sur la question des pouvoirs publics, qu'est-ce que vous répondriez à Macron quand il dit que la France n'a jamais vendu d'armes à l'État génocidaire d'Israël ?
0: Et qui se fout de nous, quoi. Enfin, il y a assez de rapports et de preuves qu'on a vendu des armes à l'entité sioniste. D'ailleurs, même l'entité sioniste en avril a décidé de mettre fin aux importations d'armes françaises. Donc elle-même s'est dit non, enfin parce que trop de décisions hostiles, enfin du type la reconnaissance de l'État de Palestine. Enfin, selon elle, quoi, c'est trop hostile déjà, et donc on va arrêter de commercer avec la France. Enfin, on nous boycotte, alors que nous, on demande au boycott d'Israël. Enfin, c'est un peu, c'est lunaire. Et il y a tout un tas de rapports qui existent. Il y a un rapport d'urgence Palestine et du PYM, donc le Palestinian Youth Movement, qui est sorti il n'y a pas longtemps et qui retrace 525 cargaisons qui ont transité par la France et qui sont allées vers Israël. Il y a un rapport de Stop Arming Israël aussi qui recense plein d'entreprises et leur complicité, et des articles du média Disclose notamment, donc qui a fait des enquêtes, et là on retrouve les enquêtes sur Thales, donc avec les preuves, les bons de livraison et de commandes d'appareils pour les drones, des drones de Elbit Systems, qui est le principal armateur israélien.
2: Oui.
3: Et aussi, si je ne me trompe pas, il y avait la mobilisation à l'aéroport de Roissy contre du coup l'export de... Plus près que ça. Donc, il y a eu la mobilisation à l'aéroport de Roissy contre l'export du coup de ces composants-là. Et je ne pense pas que les travailleurs-travailleuses se mobilisent juste comme ça pour essayer de faire chier des random avions qui veulent partir. Non, non, c'est parce qu'il y a eu des preuves derrière, quoi.
2: Ils savent qu'il y a des contenus de cargaison qui sont... des armes qui sont destinées à l'armée sioniste.
3: C'est ça.
0: Ouais, et d'ailleurs, dans ces cargaisons, il y a eu des composants pour des petits écrans LED qui sont fabriqués ici à Grenoble, qui ont été designés à Grenoble, dont tout a été, la conception de A à Z a été pensée à Grenoble, avec sûrement des ingés grenoblois, formés dans les écoles d'ingés, de l'entreprise Micro OLED, qui est sur la presqu'île scientifique.
3: Et si je peux encore compléter, tu parlais du média Disclose. Disclose justement a prouvé que, par son enquête, qu'il y avait jusqu'en juin 2025 14 tonnes de pièces détachées qui servaient à l'assemblage d'une certaine mitraillette. Et pour que ça soit très concret, c'est cette même mitraillette qui a servi notamment au massacre qu'on appelle le massacre de la farine. Je ne sais pas si vous vous rappelez quand il y avait ces images de Palestiniens et Palestiniennes qui venaient du coup chercher les livraisons de denrées entre guillemets et qui se faisaient tout simplement massacrer en même temps. Et ben c'est directement ces armes là quoi. C'est très concret, on a des exemples très précis quoi.
2: Ok. On va, avant de terminer l'émission, on va écouter un nouveau morceau de musique. Du coup, on va écouter un morceau de 2L et le titre c'est 200 dB.

0: La police aux frontières de l'Union européenne. Et Thalès fournit aussi de l'équipement militaire pour militariser les frontières.
1: Oui, UP, Urgence Palestine, Grenoble nous avait aussi évoqué ça parce que c'est aussi le jour de la Naxa. Du coup, c'est aussi dans le cadre de la commémoration de la Naxa. N'hésitez pas à réécouter l'émission de lundi où on parle de tout ça.
0: Et ensuite, donc, on s'investit aussi dans l'AG antimilitariste et anti-impérialiste grenobloise. Et dans ce cadre-là, il y a une mobilisation contre le G7 qui aura lieu du 13 au 17 juin en France, à Évian-les-Bains. Et donc, il y aura un contre G7 programmé sur le week-end du 13-14, notamment. Et donc là, il y aura plus d'infos à venir. N'hésitez pas à suivre les actus sur notre Insta, par exemple, ou sur CRIC Grenoble.
2: Et il y a une mobilisation par le collectif Liberali qui est le 30 mai. Et il y a un match de foot qui est organisé par Unis pour la Palestine le 7 juin.
3: Okay. Et nous, on n'a pas vraiment d'actualité parce que je l'ai un peu mentionné, mais on était plutôt actifs là, les trois dernières années et à cause du manque de force militante, on est un peu en pause. Par contre, si vous voulez vous mobiliser, syndiquez-vous. C'est important et n'hésitez pas à nous envoyer un message pour que si un jour on a assez de force pour réactiver ce groupe et faire encore plus d'actions et avoir encore plus de résultats concrets pour la Palestine. Voilà.
1: Merci beaucoup. Alors vous dites contactez-nous, est-ce que maintenant vous voulez dire comment on peut vous suivre, comment on peut vous contacter, comment on peut vous retrouver?
3: Du coup il y a l'Instagram, je le prends juste sous mes yeux histoire d'avoir le bon Instagram. Donc c'est tout en minuscule UGA-Gaza. Vous suivez cet Instagram et après il y a tous les Instagrams des différents groupes qui se mobilisent comme Urgence Palestine, Unis pour la Palestine. On est souvent liés, vous pouvez nous retrouver aussi comme ça.
2: Ouais, côté SIAG, on a une page Insta aussi qui est collectif SIAG. On a un mail qui est collectif-siag@proton.me. Enfin, ME. Et on a un blog aussi qui a tous les tracks, toutes les infos qu'on a, qu'on essaye de partager sur les partenariats. Le blog, c'est collectifsiag.noblogs.org. Et il y a aussi une cagnotte parce qu'on a besoin d'argent pour notamment imprimer des tracts. Donc, c'est pas non plus des énormes besoins, mais si vous avez de l'argent, on aime bien.
1: Merci beaucoup. Alors, on mettra cette émission en podcast sur le site de la radio campusgrenoble.org et dans le podcast, on citera un peu vos contacts et les liens pour pouvoir vous retrouver. Si des gens veulent vous rejoindre, ça sera utile. Est-ce que vous voulez ajouter quelque chose?
2: Oui, j'ai oublié de dire qu'on fait partie de l'AG anti-impérialiste et anti-militariste qui est à Grenoble et qui se réunit les 3 et 23 de chaque mois au lieu et qui est aussi pour rejoindre des luttes plus globales parce qu'en fait, les écoles d'ingé, c'est un tout petit bout d'un énorme complexe militaro-industriel et donc il y a en fait plein d'autres moyens d'attaquer et de toucher à ça.
1: Donc les 3 et 23 de chaque mois au lieu. Le lieu, il est où?
2: Je connais pas l'adresse.
1: Pardon.
2: C'est le 17 rue Abbé Grégoire à Grenoble.
1: Ok, du coup, c'est dans le quartier Saint-Bruno. N'hésitez pas à rejoindre, du coup, c'est des assemblées générales qui sont publiques, que tout le monde peut rejoindre. Très bien, et merci beaucoup pour cette émission. C'était super de vous avoir avec nous et d'entendre vos analyses et parler de vos luttes. On va continuer la semaine pour la Palestine au sein de l'apérophonie sur Radio Campus Grenoble avec une rediffusion demain d'une émission sur les prisonniers palestiniens et une rediffusion d'une autre émission samedi, du coup en dehors des horaires habituels de l'apérophonie, avec une émission qui interviewe deux personnes qui étaient sur les flottilles pour Gaza.
4: Et là, avec une transition ou sans transition, je ne sais pas. On a un autre membre du SIAG, donc Kavitch, qui va venir nous faire un petit set, donc avec deux de ses morceaux qu'il va interpréter en live et un petit freestyle sur la Palestine. Donc le petit temps où je vais essayer de combler le temps qui s'installe, mais je ne suis pas sûre d'y arriver.
1: Mais voilà. Si.
4: Donc le temps que les invités s'en aillent et qu'ils s'installent, et on démarre un petit set.
1: Voilà, et du coup, on est

0: On est ravis de pouvoir enchaîner. On a gratté 20 minutes sur la grille de la radio pour avoir un petit peu plus de temps pour poursuivre la plérophonie avec un set musical et du coup l'occasion aussi d'avoir un peu du direct qui se passe et de la musique en direct. Bonsoir Kavitch.
1: Et bonsoir.
2: On n'est pas sur les mêmes ambiances. Là on est dehors déjà.
0: Et oui, parce que là, en fait, on est dehors, carrément sur la terrasse de Eve. On casse un peu les oreilles aux gens qui voulaient boire un coup tranquillement, prendre l'apéro tranquillement ce jeudi soir, ce mercredi soir. Mais bon, c'est l'occasion d'entendre dans des haut-parleurs parler de la Palestine et d'entendre de la musique en solidarité à la Palestine.
1: Je suis ready, moi.
2: T'es ready.
1: Ouais.
2: Et ben, quand tu veux, quand on lance.
1: C'est parti. L'entreprise Thales, dont l'actionnaire majoritaire est l'État français, fournit les composants indispensables au drone israélien d'Elbit System et IAI pour surveiller, terroriser et bombarder les Palestiniens et Palestiniennes. Elle codétient avec Elbit l'entreprise UTAX qui fabrique des drones militaires. Cette société produit le drone Watchkeeper, outil de répression et de surveillance des populations qui a été déployé par le Royaume-Uni en Irak et en Afghanistan. UTAX fournit du matériel militaire à l'État colonial d'Israël. Les technologies vendues par Thales sont utilisées directement dans le génocide des Palestiniens et des Palestiniennes.
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2: Thalès, faudrait peut-être réfléchir à la RSE, peut-être. Je sais pas si ça vous dit un truc. Faudrait te reprendre un petit peu les suivis, ce serait intéressant.

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0: 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C'est parti pour le prochain son. Le proverbe latin si vis pacem parabellum signifie si tu veux la paix, prépare la guerre. 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Dans un monde où les droits humains ne sont plus, résistons à l'envahisseur et au colonialisme capitaliste.
2: Uh-huh.

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Merci. On va enchaîner sur un petit freestyle que j'ai écrit pour l'occasion, pour cette apérophonie spéciale Palestine. Merci pour la confiance à l'apérophonie, merci beaucoup. Et on peut y aller. Hey. GDGH Production.

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Hey, freestyle, Radio Campus, apérophonie spéciale Palestine. Merci. 1. Freestyle, apérophonie spéciale Palestine, big up Siag, UGA pour Gaza, merci à l'apérophonie pour la confiance. 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

0: 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Merci à tous.
1: Et c'était Kavitch sur nos ondes. Merci beaucoup.
2: Merci à vous.
1: Allez le suivre sur les réseaux. Si tu as Insta, tu
2: fais ma petite pub, j'en profite. Kavitch.kavitch sur Instagram. Kavitch, ça s'écrit K-A-V-I-C-S. Je m'appelle Pierre, ça veut dire Pierre en hongrois. C'est pas compliqué. Je sors un son par mois en ce moment. J'essaye de faire de la musique qui a du sens parce qu'il n'y en a plus beaucoup en ce moment. Donc allez me donner de la force, ça fait toujours plaisir. Et encore merci à l'apérophonie pour m'avoir fait confiance. Et je pense qu'on peut faire un maximum de bruit pour eux, s'il vous plaît.
3: Eh ben merci beaucoup.
1: Et ben, merci à tous et à toutes d'avoir participé là ce soir pour cette apérophonie. Et je laisse la parole à Ernest pour finir cette émission.
3: Et voilà, on va rendre l'antenne et bientôt vous pourrez entendre du coup un épisode de Rire & Rap. On laisse l'antenne à Radio Campus avec Rire & Rap. Bonne soirée à tous, au revoir.
4: Merci, merci.
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Bonjour à toutes, bonjour à tous. Bienvenue dans cette structure musicale fondamentale sur Radio Campus 90.8.

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0: sont dans l'impasse en Ligue des Champions. Une troisième défaite en 5 journées. Paris va devoir maintenant s'activer impérativement, gagner absolument à Salzbourg dans 2 semaines pour ne pas éviter la catastrophe.
1: Yo pienso que vamos a ganar todas las competiciones. Y lo digo además así, a pecho abierto. Yo pienso que vamos a ganar todo. Ese es mi objetivo y para eso me levanto cada día por la mañana. Esa es mi mentalidad.
2: Barcola, bien joué. Faut accélérer maintenant. Faut prendre la profondeur. Et Barcola a pris la vitesse. Il est dans la surface de réparation. Le retrait. Désiré Doué. Et pour le Paris Saint-Germain. Fabien Ruiz. Elle est bonne. Elle est bonne. Soutien, il en a de l'autre côté. Doué. Pour la contrer face à Di Marco.
3: Depuis la capitale du glamour, de la lumière et de l'histoire, aujourd'hui, on allume le micro pour raconter l'histoire d'un club qui a pris à rêver en grand, le Paris Saint-Germain. Mesdames et messieurs, montez le volume et vous jugez avec moi. 1970, naissance d'un projet ambitieux, issu de l'union entre le Paris FC et le Stade Saint-Germain. Une mission claire. Offrir à Paris un club à sa hauteur.
4: '70, c'est l'année de création du Paris Saint-Germain, devenu l'un des plus grands clubs d'Europe. Le 12 août 1970, le Paris Saint-Germain voit le jour grâce à la fusion entre le Paris Football Club et le Stade Saint-Germainois. Rapidement, le club monte en puissance et accède à la première division en 1974. C'est aussi cette année-là qu'il s'installe définitivement au Parc des Princes, son stade mythique.
3: Les débuts sont prometteurs et en 1986, le PSG remporte son premier titre de champion de France. Dans les années 90, le PSG s'impose parmi les grands. Et en 1996, il conquit l'Europe avec la Coupe des Coupes. Respecté, redouté, il s'installe au sommet.
5: Obligé de reculer sous le pressing. Ah, c'est une bonne distance, hein, peut-être, pour Ngoti, la frappe et le but! But de Bruno Ngoti, qui ouvre le score ici à Bruxelles, en finale de la Coupe d'Europe. Ngoti englouti par ses coéquipiers. Faut rester serein. Attention au grand Jonker qui doit traîner devant Bernard Lama. Prise de balle impeccable. Il y a des occasions de but en faveur du PSG. Remise en jeu de Fournier. Fournier qui récupère. Il ajuste ce centre. Djorkaeff pour Dely Valdés de 5 m50. Il manque son contrôle. Et c'est inquiétant dans les derniers moments de cette rencontre où tout est possible. Attention à Jonker. Attention à Eraf.
6: Oui, il n'y a pas tardé à siffler.
5: Ça y est, c'est fait. Paris Saint-Germain a gagné la Coupe des Coupes.
6: Paris Saint-Germain a gagné la Coupe des Coupes. Arthur Henson remet à Bernard Lama la Coupe d'Europe des vainqueurs de Coupe. Elle est visée, il monte sur les épaules
5: de Luis Fernandez.
6: Et en voiture pour Paris.
3: '11, changement d'air à Paris. Arrive les Qatar Sports. Une révolution où les clubs deviennent une puissance mondiale.
7: Le Qatar qui reprend le club en 2011, c'est une réussite financière, économique.
8: Ça a été une bouffée d'oxygène et une vraie révolution. Elle a été incarnée par un homme, Leonardo, qui a été la première recrue, entre guillemets, de Nasser Al-Khelaifi, qui était tout de suite nommé président du Paris Saint-Germain. Et il est revenu avec son aura d'ancien joueur un peu mythique.
9: Ils vont tout mettre en œuvre pour arriver à leur fin et atteindre leurs objectifs, qui sont très très hauts. Leurs objectifs, ils le disent tout de suite, c'est gagner la Ligue des Champions d'ici 4 à 5 ans.
3: Les stars comme Zlatan Ibrahimovic, Thiago Silva, Edison Cavani, puis le spectacle total. Neymar, Kylian Mbappé et Lionel Messi commencent à défiler au club.
5: Et Paris va être encore plus magique avec celui
10: que je vais présenter maintenant. Chers supporters, c'est l'une des icônes mondiales, l'un des plus grands joueurs de l'histoire du football qui nous fait l'honneur de revêtir le maillot parisien. 6 ballons d'or, je ne vous cite pas tous son palmarès, écoutez le parc, le nouveau numéro 30 du Paris Saint-Germain, Léo.
3: Paris ne joue pas. Paris fait le show. Les titres nationaux s'enchaînent, mais l'Europe reste un rêve. Jusqu'à une nuit historique. Saison 2024-2025. Le PSG atteint enfin le sommet remportant la UEFA Champions League. Paris est champion d'Europe. Une finale marquée par Désiré Doué, parmi les plus jeunes buteurs en finale. Ceni Mayulu, révélation éclatante, et William Pacho, premier équatorien à gagner la compétition.
11: Le calvaire milanais va-t-il durer encore quelques minutes? A priori, non, pas de tableau d'affichage entre les mains des arbitres. C'est terminé! C'est fini! Aujourd'hui et pour toujours et pour l'éternité! À jamais, le Paris Saint-Germain est champion d'Europe! Le Paris Saint-Germain remporte la Ligue des Champions.
12: Bravo, bravo messieurs. Bravo pour les émotions, bravo pour ce match, bravo pour le parcours. C'était vraiment la meilleure équipe cette année en Europe, le Paris Saint-Germain. Et c'est fort logiquement qu'elle vient remporter sa première Ligue des Champions.
11: Regardez l'image, Pacho, Doué, malgré le score si large, les larmes de Marquinhos. Les larmes de Marquinhos, Sydney, elles resteront à jamais, comme Borrelli qui embrasse la pelouse, comme ces images qui nous ont marqués, comme la tête d'Antoine Comboiré. Il y aura désormais les larmes de Marquinhos en ce 31 mai 2025.
12: Ah, il le mérite, il le mérite. Hein. Il est resté 12 ans au Paris Saint-Germain. Il court après depuis son arrivée. Il a été exemplaire ce soir encore une fois. On l'a souvent décrié dans les matchs.
13: Allez Paris, allez Paris, toute la ville chante aujourd'hui. Allez Paris, la coupe arrive cette nuit.
14: Les rêves sont faits pour les guerres.
3: L'attente est terminée, Paris a son étoile. Aujourd'hui, les PSG, les Paris Saint-Germain, sont plus qu'un club, c'est un symbole de réussite et d'ambition. Parce que Paris, le foot ne se joue pas. Il se vit, il se ressent, il entre dans l'histoire.

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0: Paulinho, você já conhece, né?
1: Tá, tudo bem?
2: Tudo bem, meu amor.

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0: Bien à l'écoute de Radio Campus Grenoble, et cette semaine, avec l'apérophonie, on fait une semaine spéciale Palestine. Et ce soir, on rediffuse une émission produite à Rennes, sur Canal B, par l'émission 94 degrés à l'ombre, une émission en soutien aux prisonniers et prisonnières palestiniennes. Bonne écoute!
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4: Bonne écoute à toutes et à tous.
5: Salut, salut.
6: Salut tout le monde.
5: Bonjour, bienvenue à la radio 94 degrés à Londres.
6: C'est Sauterelle.
5: Et c'est Oscar.
6: Mais aujourd'hui, on vous retrouve pour une émission sans dédicace. On est désolé, mais on reçoit des gens super quand même. Voilà, mais du coup, avant de vous les présenter, je pense qu'on peut vous dire qu'on pense fort à vous et qu'on vous envoie plein de force. Voilà.
5: Fuck le reps, crève la tôle.
6: Donc aujourd'hui, on est avec Horizon Palestine. Déjà, je ne sais pas si vous voulez dire vos prénoms.
7: Bonjour, c'est Lucie.
8: Salut, moi c'est Kamal.
9: Salut, moi c'est Camille.
6: Est-ce qu'il y en a un de vous qui veut présenter votre collectif ?
7: Oui, donc pour comprendre ce qu'est Horizon Palestine, il faut remonter un tout petit peu en arrière. En 2018, à ce moment-là, à Gaza, sous blocus depuis plus de 10 ans, les Palestiniens et Palestiniennes, ils se mobilisent tous les vendredis dans ce qu'on a appelé les marches du retour. Et ces manifestations, elles se font sous des tirs nourris de l'armée israélienne qui feront des dizaines de morts, des centaines de blessés et de mutilés. C'est aussi l'année où Israël va officiellement voter une loi qui définit le pays comme l'état-nation du peuple juif et qui participe à la politique d'apartheid contre la Palestine. Et nous, on a créé Horizon Palestine cette année-là. On voulait renouer avec une centralité palestinienne dont les voix n'étaient pas suffisamment accessibles pour nous. C'était agir à notre échelle à Rennes, dans un groupe restreint, en lien et en complémentarité aussi avec les autres groupes mobilisés sur le sujet qui existaient déjà sur le terrain à Rennes. Pour nous, il y avait une volonté politique claire aussi. Horizon Palestine, on se positionne sur une ligne décoloniale, antiraciste et féministe.

0: Et surtout, on met au centre le récit palestinien, c'est-à-dire l'histoire, la culture, les luttes, les savoirs, les figures palestiniennes dans toute leur richesse et leur diversité, qu'elles soient anciennes ou contemporaines. L'idée, c'est de sortir d'une vision uniquement compassionnelle, ne pas réduire les Palestiniens et les Palestiniennes à des victimes passives, dépendantes d'une solidarité extérieure, mais au contraire, reconnaître un peuple qui lutte, qui résiste, qui produit du savoir et de la culture depuis toujours. Et dans cette logique, un des moyens pour nous d'action important, c'était de rejoindre la campagne BDS, Boycott des investissements sanctions, qui est une campagne internationale à l'initiative des Palestiniens et des Palestiniennes et qui vise à faire pression pour le respect des droits du peuple palestinien. Et justement, les revendications portées, elles sont assez claires. Il s'agit de mettre fin à la colonisation, à l'apartheid, de défendre le droit au retour des réfugiés, d'exiger la libération des prisonniers et prisonnières, et plus largement de reconnaître le droit à l'autodétermination du peuple palestinien et à toutes les formes de résistance. Donc, depuis sa création en 2018, Horizon Palestine a développé toutes sortes d'actions. Ça passe par des formations, des projections, des conférences, mais aussi des rassemblements, des manifestations, des ateliers ou encore des cafés-discussions. Et puis il y a aussi des actions de boycott qu'on a menées de manière autonome ou en lien avec d'autres collectifs. Donc voilà, Horizon Palestine, c'est à la fois un espace d'organisation, de réflexion et d'action qui cherche à faire vivre une solidarité politique ancrée et surtout redonner toute sa place à la voix et aux luttes palestiniennes.
1: Super, merci beaucoup. Et je me rends compte que je ne l'ai pas dit, mais on vous reçoit aujourd'hui pour parler des prisonniers palestiniens en Israël, notamment.
0: Ouais, que nous on appellera l'État colonial.
1: Ouais, ben, vous l'expliquez justement dans la petite introduction qu'on va écouter tout de suite.
2: Nous sommes le 20 avril 1936 en Palestine. À Naplouse, une grève générale est déclarée par le Comité national arabe et sera ininterrompue pendant 6 mois. En quelques jours, elle s'étend à Haïfa, Jenin, Tulkarem et Jérusalem. La grève s'accompagne d'insurrections armées, de sabotages de pipelines, d'attaques de colonies juives et de grandes manifestations contre l'accélération de la colonisation sioniste. Une colonisation appuyée par les Britanniques qui, à cette époque, administrent encore le territoire. Mais cette révolte, c'est surtout la naissance d'un sentiment d'appartenance à une même identité nationale, l'identité palestinienne. Petit arrêt sémantique. Déjà, de quoi parlons-nous en utilisant les termes de sioniste et d'État sioniste plutôt que de parler d'Israël et des Israéliens? Le sionisme, c'est le courant idéologique qui œuvre à la création d'un foyer national juif. Ce projet, initialement laïque, mais qui a tout de suite instrumentalisé le religieux, il est défendu par ceux et celles qu'on appelle les sionistes. Ils peuvent être juifs, mais aussi chrétiens, comme les évangélistes aux États-Unis, ou même laïcs. Autre terme important. Avant 1936, on ne parle pas encore de Palestiniens et de Palestiniennes, mais plutôt d'Arabes de Palestine. Cela ne présumant rien sur leur religion. Au milieu du 19e siècle, donc avant le début de la colonisation, 85% de la population était musulmane ou druze, 11% chrétienne et 4% étaient juives. Et tous sont des Arabes, car ils partagent une culture commune et parlent les mêmes langues. Le début de l'immigration juive commence fin du 19e siècle et n'est pas le fruit du hasard. Elle résulte de la persécution des juifs qui fait rage en Occident, doublée de l'idéologie nationaliste, le sionisme donc, qui incite les juifs et juives à immigrer en Palestine et qui ne se cache pas de l'instrumentaliser sur des bases coloniales. À la fin du 19e siècle, l'histoire du sionisme est une succession d'événements servant à la colonisation par le vol de terres et le massacre des Palestiniens et des Palestiniennes, comme lors de la Nakba en 1948, ce qui veut dire catastrophe en arabe, où 750 000 Palestiniens ont été forcés à l'exode pour fuir les massacres et des centaines de leurs villages ont été détruits. D'ailleurs, on parle de Nakba continue, puisque la colonisation et l'expulsion des Palestiniens et des Palestiniennes par l'État sioniste ne s'est jamais vraiment arrêtée. Comme en 1967, où la victoire militaire sioniste lors de la guerre des Six Jours a à nouveau obligé des centaines de milliers de Palestiniens à fuir face aux exactions de l'armée sioniste. Ce projet colonial n'a donc existé que grâce à la coopération occidentale et à la force militaire. D'ailleurs, il n'est pas rare d'entendre ironiquement qu'Israël n'est pas un État qui possède une armée, mais bien une armée qui possède un État. En plus d'un siècle, cette colonisation a totalement fracturé la Palestine. La fracture est territoriale, elle est sociale et elle est politique. Pour la fracture territoriale, la colonisation sioniste a morcelé le territoire et a isolé petit à petit les villages palestiniens, interdisant certaines routes aux Palestiniens, mais pas aux Israéliens, et dressant de gigantesques murs illégalement, comme le mur de l'apartheid en Cisjordanie, long de 700 km, empêchant la libre circulation.

0: participatif à une manifestation contre l'occupation et la colonisation. Ça va être d'être participant, membre d'une association de lutte contre l'occupation ou de la colonisation, donc ce à quoi ont à faire tous les Palestiniens et Palestiniennes. Et en fait, l'État colonial, il a interdit tous les partis politiques palestiniens. Mmh. Donc ils sont tous considérés illégaux du point de vue de l'État colonial. Ce qui, de fait, justifie pour eux la moindre arrestation au profit d'un soupçon d'être membre actif de telle ou telle organisation. Sauf que, au fur et à mesure des années, ils ont aussi élargi ces interdictions d'organisation à des ONG, dont des ONG qui soutenaient aussi les droits fondamentaux des Palestiniens et des Palestiniennes, hein, que ce soit les droits pour les personnes LGBT, que ce soit les droits des prisonniers, que ce soit les droits des paysans. Enfin, dans tous les registres de la société palestinienne. Donc, tout fait intérêt à arrestation. Et puis, ça peut être aussi une entrée illégale en Israël. C'est-à-dire que les frontières font que pour passer de ce qui est vu comme la ligne verte, donc la ligne qui sépare les frontières d'Israël à celle de la Palestine, il faut une autorisation. C'est comme si vous alliez à l'étranger. Donc il faut une autorisation administrative demandée à l'État colonial qu'il accorde ou pas. Sauf que pour les Palestiniens et Palestiniennes qui ont besoin soit de visiter quelqu'un dans un hôpital, soit d'aller travailler, soit d'avoir accès à leur famille, puisque certains vivent aussi à l'intérieur des frontières, ben il faut une autorisation. Et quand ils ne l'ont pas, ils trouvent des moyens de passer le mur, puisque il y a le mur de l'apartheid qui fait 700 km. Et du coup, ils essayent de passer cette frontière-là en prenant tous les risques, forcément, de se retrouver arrêtés par l'armée ou par la police israélienne et de se retrouver, du coup, au mieux renvoyés dans leur village, au pire incarcérés.
1: Oui, parce qu'on peut peut-être rajouter que cette colonisation de peuplement sioniste, une de ses stratégies, c'est de diviser le peuple palestinien, même les familles palestiniennes. Pour se voir, c'est plus possible. C'est comme une peau de
0: léopard.
1: De léopard, je ne sais pas si
2: c'était territoire morcelé, tu veux dire.
1: Hein?
2: Le territoire est morcelé.
1: Ouais, complètement morcelé, quoi. Ouais, ouais. Donc c'est une stratégie aussi coloniale. Quoi.
3: Moi, je me demandais, il n'y a pas de procès, justement, avant que les gens aillent en prison.
0: Alors, des fois. Principalement, ils ont un système qui date du mandat britannique, de la colonisation britannique, qui date d'avant 1947. Donc les Britanniques administraient la Palestine entre 1923 et 1947. Et ils pratiquaient déjà l'incarcération arbitraire, donc ce que l'État colonial sioniste a conservé. Donc ils ont ce qu'ils appellent la détention administrative, où là, c'est des arrestations sans charge. Donc les Palestiniens et Palestiniennes sont incarcérés. Sous le régime de la détention administrative, ils peuvent être incarcérés à partir de l'âge de 12 ans dans les prisons israéliennes. Et à ce moment-là, ça veut dire que vous ne savez pas pourquoi vous êtes arrêté. Vous n'avez pas accès à votre dossier. C'est basé sur ce qu'ils appellent des preuves secrètes. Donc il n'y a pas accès. Il y a des interrogatoires avec des tortures, des pressions, des menaces de représailles sur la famille, y compris sur les enfants, pour dire qu'on est coupable de on ne sait pas quoi, soit dénoncer des personnes. Et du coup, la tentative, c'est d'essayer d'avoir un avocat. Et l'avocat, ils n'ont pas accès tout de suite. Il y a aussi la législation qui fait qu'ils peuvent retarder l'accès à un avocat pendant plusieurs semaines. Et quand l'avocat arrive à agir, en fait, il n'a pas accès au dossier non plus. Donc toute la tentative, c'est d'essayer d'obtenir que cette détention administrative ne se prolonge pas, puisque les détentions administratives, elles peuvent durer 6 mois, et c'est renouvelable à l'infini. Toujours sans charge. Et c'est c'est massivement en Cisjordanie. Ça veut dire que c'est lié au tribunal militaire. Donc c'est pas un tribunal avec des magistrats, c'est un tribunal avec des officiers. Et du coup, ça veut dire que vous ne savez pas, enfin vous savez quand vous rentrez en prison, vous ne savez pas quand vous en sortez.

0: et si vous en sortez. Parce que à la fois derrière, il peut y avoir du coup des charges qui se montent contre vous. Et du coup, à ce moment-là, il peut aussi y avoir un... Effectivement, il y a des moments où il y a des procès. Des procès qui sont à 99% perdus par les Palestiniens et Palestiniennes. Et où là, ils risquent des temps de détention extrêmement longs, quelle que soit la charge. Par exemple, si les mineurs, enfin les enfants, quand ils sont arrêtés, c'est souvent parce qu'on les accuse d'avoir jeté un caillou sur un char ou sur une bagnole militaire. Et là, ils encourent jusqu'à 10 ans de prison. Les Palestiniens qui se sont engagés, eux, dans des résistances plus actives, eux, ils peuvent avoir 20 ans, 25 ans, 30 ans, 40 ans, voire plusieurs perpétuités. Donc il y a des détenus là actuellement qui sont en prison depuis
1: plus de 20 ans,
0: plus de 20 ans, même 30 ans. Plus de 20 ans, comme Marwan Barghouti, par exemple. Enfin, il y en a beaucoup d'entre eux qui sont encore en prison, qui sont des figures assez importantes de la résistance palestinienne. Et eux, ils ont, par exemple, 2-3 perpétuités, plus 40 ans. Donc c'est des modes aussi de législation qui font que, en fait, ils ne font pas, enfin, jusqu'à présent, parce que ça vient de changer aussi, ils ne font pas un truc où ils disent prison à vie. Ils disent perpétuité, plus. Et en fait, si un détenu décède en prison, alors qu'il n'a pas fait toute sa peine, l'État colonial garde le corps jusqu'à ce qu'il ait fait son temps. Donc c'est aussi une manière de faire pression sur l'ensemble de la résistance, sur les familles, sur l'ensemble de la société, que de garder les corps, quand on sait l'importance que ça a pour tout le monde de pouvoir honorer ses morts. Ça, ils le privent aussi.
2: Mais du coup, là, en fait, ça veut dire que en fait, tous ces prisonniers, c'est des prisonniers politiques. Enfin, qu'ils sont pour des raisons politiques, au final, c'est ça ?
0: Mm.
2: Ouais. Mais Israël, j'imagine, ils appellent pas ça comme ça. Enfin, c'est
0: non,
2: ce que tu disais tout à l'heure, c'est des terroristes.
1: Prisonniers de sécurité.
0: Ouais, ils prisonniers les appellent prisonniers de sécurité. Ouais.
2: Ok. Je crois que vous aviez des chiffres sur... ça concerne combien de personnes, ces enfermements ?
3: Là, en ce moment, combien sont enfermés ?
2: Ouais.
0: On est autour de 10 000, je crois.
1: Ouais, 10 000. Ah, okay. Ouais, 9 600, comme ouais. Ça. Mais okay. Et spécifiquement sur Gaza, on ne peut pas savoir non plus.
0: Non, on ne sait pas. Ça, c'est des chiffres, effectivement, les chiffres qu'on a qui sont diffusés par les ONG sur la base aussi de ce que peuvent témoigner les familles et les ONG palestiniennes, notamment Adamer, hein, qui fait un énorme travail sur cette question-là. Du coup, c'est ce qu'on sait du nombre de détenus incarcérés dans les prisons coloniales, mais qui rassemble en fait les Palestiniens de Jérusalem, les Palestiniens de Cisjordanie. Mais ceux de Gaza, en fait, eux, ils ne sont pas sous le même statut. Et eux, en plus, ils se sont pris de plein fouet, du coup, depuis... 2 ans et demi, 3 ans, je ne sais plus, j'arrive plus à compter, le génocide pleine balle, quoi. Et là, il y a eu des arrestations massives. Hein. On connaît les images de ces files d'hommes et de femmes qui sont arrêtés, qui sont les yeux bandés, attachés, déshabillés, qui sont torturés sur l'ensemble des étapes jusqu'à l'incarcération. Et eux, ils sont incarcérés, non pas dans des prisons, mais dans des camps de torture, qui sont documentés suffisamment comme ça. C'est trop long.
3: C'était juste pour faire une... Enfin, compléter. C'était pour parler de, justement, les personnes de Gaza qui sont enfermées, ils vont être nommés combattants illégaux. C'est quelque chose qui a été inventé aux États-Unis. Et en gros, l'idée, c'était de les sortir de la Convention de Genève. Du coup, ils ne sont plus protégés par la Convention de Genève. Et l'idée, c'était de viser les personnes qui luttaient de façon armée. Et dans les faits, ça vise tout le monde. Ça vise les hommes, les femmes, les médecins, les profs, tout ça. Et voilà. Et du coup, déjà, la Convention de Genève, elle est censée protéger le droit des prisonniers. Bon, dans les faits, ce n'est pas forcément toujours le cas. Mais en plus, là, ils sont sortis de ça. Du coup, c'est un peu la porte ouverte à tous les mauvais traitements. Ils sont enfermés dans des camps depuis octobre 2023. On ne sait pas où sont ces camps, on ne sait pas qui est où. Du coup, évidemment, pas accès aux familles, pas accès aux dossiers, pas accès aux avocats. Mmh. Du coup, là, c'est ça un peu la réalité de l'enfermement sioniste, quoi. Et pour revenir sur l'autre appellation des prisonniers de sécurité, du coup, qui sont les prisonniers politiques, qui viennent plutôt de Cisjordanie et de Jérusalem. pareil, ils sont prisonniers de sécurité, mais dans les faits, ça va permettre à l'État sioniste de restreindre leurs droits. Notamment, ils ont très peu de visites. C'est plutôt que la famille au premier degré qui peut venir les visiter, du coup pas les proches, pas les amis. Les visites, c'est avec une vitre et un téléphone. Enfin voilà, c'est assez contraignant. Ils n'ont évidemment pas de permis de sortie. Et puis il y a tous les mauvais traitements. S'il y en a qui se rebellent, ça va plutôt être des punitions évidemment individuelles, mais aussi collectives. On va punir toute la
1: tout le quartier de la prison.
3: Ouais, voilà, tout le quartier de la prison, parce qu'il y en a un qui a essayé de se rebeller contre les mauvais traitements. Voilà. Et c'est ça qu'on appelle prisonnier de sécurité.
1: Que les colons appellent prisonnier de sécurité.
3: Oui, pardon.
0: Ouais, la notion de prisonnier politique, en vrai, elle est défendue depuis, finalement, dans toute l'histoire de la résistance palestinienne. C'est-à-dire que c'est à partir du moment où ils défendent aussi la question d'une identité nationale palestinienne, contraint par les différentes colonisations, ils ont aussi... dû construire aussi cette notion-là pour organiser la résistance, pour faire valoir le fait que leur société existait depuis longtemps, avec sa culture, ses savoirs, ses modes de vie. Et donc la question d'être prisonnier politique, du point de vue de l'histoire palestinienne, c'est hyper important comme notion, parce que c'est enchevêtré dans la question coloniale. Toutes les politiques coloniales ont massivement enfermé les colonisés. Et ce n'était pas pour des raisons de droit commun, d'une infraction, c'était pour des raisons politiques d'accaparement de la terre. Donc en Palestine, ils sont au cœur de cette configuration-là.
2: Mais j'ai même... Enfin, c'est un peu hors sujet, mais genre, j'ai l'impression que même c'est une propagande qui est beaucoup dans les médias. On a l'impression que, par exemple, les gens qui sont tués à Gaza ont fait... Enfin, il y a une sorte... par exemple, genre, j'ai l'impression que tous les hommes adultes, on ne les considère pas comme des civils, mais comme des potentiels combattants, terroristes, etc. Et du coup, ils ne sont même pas décomptés comme des morts. Enfin, du coup, ça me fait penser au truc là des prisonniers de sécurité et de... Je ne sais plus ce que tu t'es...
3: Les combattants illégaux.
2: Combattants illégaux, ouais. Comme en fait, toute une partie de la population est directe considérée comme combattant illégal, peu importe ce qu'elle fait, quoi.
3: Ouais, comme terroristes, et même les enfants sont considérés comme futurs terroristes. Enfin, ils n'ont plus le droit d'être des enfants, ça va être vraiment... des terroristes en puissance et ouais, tout ça, ça légitime, et on légitime aussi dans nos médias ici en France, ça légitime la torture qu'on leur fait subir et les arrestations arbitraires.
1: Ouais, c'est une espèce de déshumanisation des peuples, des périodes colonisées en fait,
2: ouais,
1: pour justifier la colonisation. Il y a eu une campagne à un moment donné, c'était « Nous ne sommes pas que des chiffres », c'était un peu ça. Ouais, on ne nomme même plus les gens.
2: Mais oui, c'est un peu ce que tu disais peut-être dans l'introduction, que la colonisation, elle repose aussi sur du racisme. Enfin, le racisme permet de justifier ça, quoi. Mm-hmm. Je sais pas si vous aviez d'autres choses à dire sur ce sujet-là, mais il y a aussi la question de... Enfin, tous ces enfermements, ça coûte de l'argent quand même. Et du coup, sur quel modèle économique ça repose? Et puis, bah, du coup, bah, qu'est-ce que ça coûte aussi à la Palestine, aux Palestiniens?
0: Bah, c'est une histoire longue, hein. La question de l'histoire de la colonisation et l'histoire de l'enfermement des Palestiniens et des Palestiniennes, c'est une histoire sur du long terme. C'est vrai que pour nous, c'est hyper important de dire que ça ne commence pas au 7 octobre 2023. Ça commence même avant la création d'Israël sous le mandat britannique, hein. Donc, au départ, en fait, il y a une question de comment les partis politiques se créent les uns après les autres pour organiser une représentativité aussi de ce qu'est la Palestine. Et en fait, ils naissent à la fin des années 50 et le long des années 60. Donc finalement, l'emprisonnement massif... de la part de l'État colonial. Il arrive aussi dans ces moments-là où la résistance, elle prend plusieurs formes. Donc il y a la résistance armée, il y a aussi le terrain international qui est pris aussi comme terrain de revendication. Et donc à ce moment-là, les Palestiniens et Palestiniennes, ils sont emprisonnés en Palestine. Donc c'est administré par l'armée coloniale et par l'administration pénitentiaire coloniale, mais c'est en Palestine. Et les groupes politiques vont soutenir en fait les prisonniers. Ils vont accéder à l'intérieur des prisons, ils vont continuer à se mobiliser, à apprendre, à s'instruire. Il y a eu beaucoup de... il y a des gens qui ont passé des diplômes universitaires aussi à l'intérieur des prisons, soutenus par leur famille et par l'organisation politique palestinienne pour pouvoir le faire. Et ils se sont formés comme ça, les uns les autres, à la question de l'organisation de la libération de la Palestine, d'une part, mais aussi à la connaissance des autres luttes de libération ailleurs. Ils ont fait passer des bouquins, des émissions de radio en douce, hein, c'est-à-dire qu'ils ont vraiment résisté aussi à partir de leur manière de s'informer et de se former à l'intérieur des prisons. Et ça, c'était à l'époque, à la fin des années 60, jusque dans les années 80. Donc ils ont aussi organisé leur résistance à l'intérieur des prisons en se formant les uns les autres. Et puis, on en parlera après, mais sur les grèves de la faim, les choses comme ça, ils se sont aussi organisés beaucoup comme ça. Et dans les années 2000, ça change. Les années 2000, c'est l'après Oslo. Donc c'est les accords d'Oslo, c'est fin des années 90. Et ça va engendrer aussi toute une conséquence assez délétère pour la résistance palestinienne, parce qu'il y a une forme de, au fur et à mesure des années, de pacte de collaboration entre l'autorité palestinienne et finalement l'administration coloniale, pour essayer de faire en sorte, en tout cas l'autorité palestinienne pensait sans doute défendre une possibilité d'un droit palestinien et d'un État palestinien à ce moment-là. Sauf que les conséquences des accords d'Oslo, ça veut dire aussi que les détenus vont se retrouver emprisonnés à l'intérieur des prisons israéliennes. Donc là, c'est aussi une affaire de coût. C'est-à-dire que c'est moins coûteux pour l'État colonial d'emprisonner à l'intérieur de ses frontières que de faire tout un tas de trucs en Palestine. Ils vont aussi diminuer leurs propres salariés. Hein. Du coup, c'est l'économie de coût, c'est sur le nombre de personnes salariées de l'administration pénitentiaire, sur le fait que les détenus y sont à l'intérieur des frontières d'Israël. Donc ça empêche aussi beaucoup les familles de venir les voir. Et c'est comme ce qui est connu en France, c'est-à-dire pour cantiner, c'est aux frais des familles et des détenus. Et il y a de moins en moins de possibilités d'accès à des produits de première nécessité qui sont de plus en plus chers. Et sans l'aide des familles et sans l'aide de l'autorité palestinienne, pour le coup, ce serait très compliqué pour les détenus d'accéder à ces produits-là. Et puis il y a un système d'amende dans les prisons coloniales. Quand vous faites une infraction au règlement, vous avez une punition, c'est-à-dire que vous avez une amende. Donc là, il faut aussi payer. Donc ça coûte.
2: Oui. Et je pense que en vrai, surtout les détenus qui nous écoutent savent à quel point aussi ça peut être arbitraire de quand t'es juste entouré de matons, on peut te mettre une amende pour tout et n'importe quoi. Et enfin oui, voilà quoi. Du coup, on arrive un peu sur la fin. On a parlé là d'une grande partie de l'histoire de cette colonisation, mais du coup, depuis l'octobre 2023, il y a eu une accélération de la répression, enfin et même un génocide, etc. Qu'est-ce que ça a changé de manière générale pour les Palestiniens de Gaza, mais aussi en Cisjordanie?
1: Bah, comme tu dis, il y a une accélération, une intensification des assassinats en fait sur Gaza. Il y a eu le focus sur Gaza, mais du coup le focus sur Gaza permet à l'État colon de mettre davantage de pression en Cisjordanie. Ouais. Parce que ce qui se passe en Cisjordanie, c'est ce qu'ils avaient commencé à faire à Gaza depuis plusieurs années déjà, quoi. Et c'est malheureusement ce qui n'est pas évoqué dans les médias mainstream, bon, quasiment tous les médias en vrai.
0: C'est-à-dire qu'ils ont augmenté du coup les arrestations. Donc les Palestiniens de Cisjordanie, il y a une augmentation de leurs arrestations. Il y a les camps de réfugiés qui ont été vidés. Donc il y a des déplacements de population de nouveau. Qui continue les villages. Alors il faut savoir que on pourra en parler une prochaine fois aussi il faudrait une prochaine émission pour expliquer comment les villages peuvent être bouclés en fait par l'armée coloniale, hein. Ils ferment les entrées et du coup les Palestiniens et Palestiniennes ne peuvent pas sortir de leur propre village puisque tous leurs déplacements sont conditionnés par l'armée en fonction de là où ils résident. Et du coup, là, actuellement, il y a en plus, donc quand on dit colonisation, il y a la structure de l'armée qui fait la colonisation, mais il y a aussi, du coup, les colons. et les colons. Quand on parle des colonies qui ont accaparé la Palestine, c'est des villes, hein, c'est pas des tentes. Hein. Donc c'est des immenses villes avec des colons qui sont majoritairement armés, qui ont aussi des systèmes de surveillance et qui du coup harcèlent, violentent les Palestiniens et Palestiniennes qui vivent à proximité des colonies. Et donc ils essayent aussi de chasser les Palestiniens et Palestiniennes. Donc ça fait aussi beaucoup de batailles et de déplacements aussi des populations.
3: Ah, moi je voulais du coup revenir sur, du coup depuis octobre 2023, ce qui se passe pour les détenus. Bah, évidemment, il y a eu une augmentation du nombre de prisonniers. Le truc c'est qu'on ne sait pas où ils sont parce qu'ils sont dans des camps de détention... Et on ne sait pas quel prisonnier est dans quel camp. Mmh. Il y a aussi une augmentation de la torture hein, qui est systématique. Il faut savoir qu'un détenu palestinien, il va avoir forcément il va être torturé à un moment donné. Il va avoir des violences physiques, des violences sexuelles aussi. Ils font de la torture sonore à mettre des patients dans des pièces avec des musiques ultra fortes qui peuvent faire exploser les tympans. Enfin voilà, c'est vraiment ce genre de truc. Et tout ça, ça participe au processus colonial, au processus du génocide qui s'accélère. Et c'est vraiment pour casser en fait la résistance, pour casser la société en fait palestinienne quoi. Et après il y a tout ce qui est privation de nourriture, privation d'eau, de soins, et tout ça forcément ça a des conséquences. Il y a depuis octobre 2023 il y a environ 100 Palestiniens, Palestiniennes qui sont mortes dans les prisons. Il y a aussi une augmentation de l'incarcération des enfants qui eux aussi subissent des mauvais traitements quoi.
0: Et il y a l'Assemblée du coup israélienne qui vient de voter la peine de mort pour les détenus qui seraient convaincus d'actes de terrorisme. Donc vous comprenez bien que du coup n'importe quel Palestinien arrêté qui aurait pour le coup un procès, ça voudrait dire un risque de condamnation à mort. Donc ça c'est aussi la logique coloniale, c'est-à-dire que quand on s'intéresse à la Palestine et quand on est palestinien, palestinienne, on sait que ce risque-là existe depuis longtemps. Hein, c'est-à-dire quand on dans les prisons, dans les camps, même dans les villages, le risque de mort il est constant, soit par l'armée, soit par les colons, pour de vrai. Quoi, c'est-à-dire qu'ils se lèvent le matin, ils ne savent pas si le soir ils seront en vie. Tellement les pressions sont intenses. Donc là, la question d'une assemblée qui vote pour l'institution de la peine de mort officiellement, ça ne fait que confirmer des pratiques qui existent déjà. Et cette logique-là, c'est une logique coloniale qui existe depuis longtemps. C'est-à-dire qu'ils font, ils y vont, ils défoncent toutes les lignes, ils ne respectent aucune ligne internationale et ils l'entérinent par leur propre loi. Donc ça, c'est les étapes systématiques. Et donc, si on regarde aussi ce qu'ils sont en train de faire par ailleurs au Liban, c'est la même chose. C'est-à-dire qu'ils prennent les terres, ils déplacent les populations, ils bombardent les hôpitaux et les écoles, sous couvert
3: ils détruisent des villages.
0: Il y a des déplacements de population. Là, actuellement, au Liban, il y a je ne sais pas combien de personnes qui ont été déplacées depuis
3: plus
0: les bombardements.
3: Oui,
0: c'est énorme. Il y a plus de 2500 morts, dont des enfants. Enfin, c'est la même chose, c'est le même scénario. Enfin, faut se rendre compte, enfin, quand on sait ce scénario-là, l'issue est connue. Donc ça veut dire qu'il n'y a pas d'autre choix que de trouver un moyen de les arrêter d'une manière ou d'une autre. Et les populations, elles n'ont pas d'autre choix que de faire valoir leur existence. Et leur existence, c'est déjà résister.
1: Ce scénario, il est permis grâce à la non-action des pays occidentaux aussi.
0: Bah, ils agissent, hein, mais ils agissent avec eux, quoi.
1: Voilà.
3: La collaboration.
1: La collaboration. Ouais. Non, je voulais juste rajouter par ce que tu disais, Camille et Lucie aussi, c'est tout l'impact que ça a sur la santé mentale des Palestiniens et Palestiniennes, mais qui participent aussi, cette atteinte à la santé mentale participe aussi à une espèce de force qui les aide à toutes les formes de résistance, dès le plus jeune âge.
2: Ouais. Et bien justement, peut-être on va passer à la partie sur les résistances. Donc on a reçu un vocal de Samidoun, mais peut-être vous voulez nous en dire quelques mots avant.
3: Et bien ouais, on a demandé à Samidoun. Du coup Samidoun c'est un réseau international qui lutte pour le droit et la défense des prisonniers et prisonnières palestiniens et palestiniennes. Et du coup, ils sont aussi en France. Et on a peu parlé des résistances dans les prisons des Palestiniens et Palestiniennes parce qu'on voulait laisser Sami Doun le faire. Et c'est ce qu'ils vont faire. Ils vont nous parler un peu de comment, dans les prisons, il est possible de résister, comment les Palestiniens et Palestiniennes résistent. Et ils vont nous en parler là pendant une dizaine de minutes.
4: Donc bonjour à toutes et à tous. En tant que Sami Doun, nous, on voulait parler un peu de la résistance des prisonniers et des prisonnières palestiniens et palestiniennes depuis l'intérieur des prisons coloniales. Donc l'emprisonnement, c'est, comme vous l'ont dit les camarades qui ont pris la parole avant nous, un outil qui est largement utilisé par l'occupant sioniste pour contraindre et isoler les résistants et tenter de briser leur volonté de continuer à se battre pour la libération. Il n'est pas surprenant que les Palestiniens considèrent ainsi la prison comme un autre théâtre de confrontation contre l'occupation. Et l'emprisonnement, ça devient en fait une étape qui est cruciale dans le parcours politique et organisationnel des révolutionnaires palestiniens et palestiniennes. La résistance palestinienne à l'occupation, à l'intérieur des prisons, elle prend de nombreuses formes, depuis l'organisation des groupes d'études et de formation politique, jusqu'à la résistance à la torture pendant les interrogatoires. Et ça passe aussi par la résistance culturelle, par la production littéraire, par les prisonniers et les prisonnières, et par des évasions ou des grèves de la faim. Et aujourd'hui, c'est sur ça qu'on aimerait se concentrer, c'est-à-dire sur les grèves de la faim, qui sont appelées en Palestine « bataille de l'estomac vide », et on voulait du coup mettre en avant plusieurs épisodes historiques et plusieurs figures importantes de ce moyen de lutte-là. Et parce qu'en fait, ces grèves de la faim, elles ont mobilisé l'ensemble des prisonniers et des prisonnières et en fait l'ensemble de la population palestinienne dans ces luttes acharnées-là. L'une des premières grèves de la faim collectives connues dans l'histoire du mouvement des prisonniers et des prisonnières a eu lieu en février 1969. Elle a été en fait favorisée par la constitution d'un noyau parmi les prisonniers du Fatah et du Front Populaire Libération de la Palestine, le FPLP, dans la prison de Al-Ramleh. Et en fait, elle était contre le travail forcé. Donc la grève de la faim de la prison de Kfar Yona, qui est une autre prison du coup que Al-Ramleh, a été lancée simultanément et a duré 8 jours. Et ça a abouti en fait à une victoire, notamment autour de la fourniture aux prisonniers de matériel d'écriture et de papeterie et la suppression de l'obligation de s'adresser aux gardiens sionistes en les appelant monsieur. Les grèves de la faim, elles ont continué à se développer comme un moyen de lutte des prisonniers et des prisonnières derrière les barreaux, et elles constituent en fait un outil majeur pour améliorer leurs conditions de vie les plus élémentaires. Donc on pense notamment à la première grève de la faim menée par des femmes palestiniennes emprisonnées à la prison de Nervé Tirza en 1970 pour réclamer l'accès à des produits d'hygiène ainsi qu'à des sorties à l'air libre. Et l'amélioration de ces conditions de vie à l'intérieur des cellules, en fait, ça a un impact direct sur la capacité du mouvement des prisonniers à poursuivre leur lutte contre l'occupation, même depuis la captivité. Et donc un exemple, c'est que l'une des grèves de la faim les plus importantes sur le plan historique, elle a eu lieu en 84 et elle a duré 13 jours. Elle a suscité une large solidarité de la part de la population palestinienne à l'extérieur des murs. Les prisonniers, en fait, ils ont obtenu, grâce à cette lutte-là, l'introduction des téléviseurs et des radios dans les cellules, ainsi que des couvertures et des pyjamas fournis par leurs familles. Et ça, c'est un impact en fait qui est pas négligeable sur la vie quotidienne, et ça a apporté aussi une stabilité dans la détention qui leur a permis de donner la priorité à l'éducation politique et de renforcer en fait leur militantisme depuis la prison. En 1992, en fait, au milieu de l'intifada des pierres, il y a 7000 prisonniers palestiniens qui ont entamé une grève de la faim dans plusieurs prisons. Cette grève-là, elle a conduit notamment à la fermeture du quartier d'isolement de la prison de Ramleh, qui est une prison sioniste. Et donc ça, c'est important parce que ça veut dire que la lutte, elle était centrée autour de l'isolement. Et l'isolement, c'est un outil qui est utilisé par les autorités pénitentiaires pour isoler en fait les leaders. Mais même en France, c'est utilisé pour réprimer les prisonniers et les prisonnières qui sont récalcitrants ou qui sont mal vus de l'administration. Et donc cet isolement, dans le cas de la Palestine, il vise aussi en fait, à briser la volonté de résistance de ces prisonniers-là. Et ce n'est pas la seule grève de la faim qui concernait l'isolement, parce que le 27 septembre 2011, il y avait aussi une grève de la faim massive qui exigeait la fin de l'isolement de certains leaders palestiniens, et en particulier Ahmed Saadat, qui est toujours le secrétaire général du FPLP. Et donc cette grève de 2011, elle a été interrompue par une nouvelle, c'est celle d'un accord d'échange de prisonniers qui avait été en fait obtenu par la résistance palestinienne à l'extérieur des murs. et qui prévoyait la libération de 1027 prisonniers palestiniens en échange de la libération d'un soldat d'occupation qui était capturé. Et donc, c'est vraiment important de voir ces liens-là entre l'intérieur et l'extérieur de la prison, entre la résistance à l'intérieur des murs et la résistance à l'extérieur des murs. Et donc, c'est aussi à partir des leçons tirées de cette mobilisation et de cette mobilisation-là qu'est né le réseau Samidoun en soutien, en fait, et pour fortifier la résistance et la lutte à l'intérieur des prisons coloniales. Les grèves de la faim, c'est aussi des tests cruciaux pour la capacité d'organisation et la force d'unité en fait, des prisonniers politiques palestiniens en détention. Donc, par exemple, en 1976, le 11 décembre 1976, il y a une grève de la faim qui a été lancée à la prison d'Ashkelon contre les violences physiques infligées par les gardiens de prison. Et en fait, elle a fini par s'étendre à plusieurs prisons. Cette grève, elle a duré environ 45 jours, ce qui est un chiffre vraiment conséquent pour une mobilisation de cette intensité. Et les prisonniers, ils s'étaient organisés de manière à ce que chaque cellule ait ses propres représentants qui s'exprimaient au nom de la cellule. Et en fait, un représentant général, il était élu pour parler au nom de chaque prison et pour parler au nom des prisonniers, peu importe leur faction. C'était vraiment un représentant qui était autant les prisonniers du FPLP, du Fatah, du djihad islamique ou du Hamas en fait.
5: Les conditions des mobilisations carcérales, elles sont étroitement liées à celles de la lutte à l'extérieur. En 1996 a eu lieu un épisode important de la lutte des prisonniers palestiniens et des prisonnières palestiniennes, mais qui encore aujourd'hui est trop peu connu. Selon les accords d'Oslo, l'occupation sioniste devait libérer l'ensemble des femmes palestiniennes qu'elle détenait alors dans la prison d'Acharon. Cependant, à la dernière minute, les autorités sionistes ont refusé de libérer quatre d'entre elles. Les autres prisonnières qui devaient être libérées ont voté et ont déclaré qu'elles ne quitteraient pas la prison tant que toutes leurs camarades ne seraient pas libérées avec elles. Pendant plusieurs mois, les autorités pénitentiaires sionistes ont tenté de faire sortir de force les prisonnières de la prison, qui s'étaient barricadées dans deux cellules. Le blocage a duré jusqu'en février 1997, date à laquelle les 34 prisonnières palestiniennes, sans exception, ont toutes été libérées. Passons maintenant à l'histoire plus récente. La décennie 2010 a été marquée par une augmentation significative du nombre de grèves de la faim individuelles, le plus souvent liées à la question de la détention administrative. La figure la plus emblématique de ce mouvement était Khader Adnan. Boulanger originaire de Jénine et membre du mouvement du djihad islamique palestinien, Khader Adnan a mené 8 grèves de la faim, dont 4 ont été couronnées de succès et lui ont permis d'obtenir sa libération alors qu'il était incarcéré en détention administrative. La première victoire de Khader Adnan contre le régime sioniste a eu lieu en 2012 après une grève de la faim de 66 jours au cours de laquelle il a perdu 30 kilos. Sa victoire a eu un retentissement dans toutes les prisons sionistes, déclenchant une vague de grèves de la faim individuelles. Le 17 avril 2012, alors que Khader Adnan était libéré des prisons de l'occupation, des milliers de prisonniers palestiniens ont entamé la grève collective de Karameh, la grève de la dignité, relayée par des manifestations de masse dans toute la Palestine, avec une série de revendications, notamment la libération des dirigeants du mouvement des prisonniers, incarcérés en isolement cellulaire. Après 28 jours de grève, les prisonniers ont arraché la victoire et obtenu leurs revendications. À chaque libération, Khader Adnan rendait visite aux familles des prisonniers, aux familles des prisonnières, à Araba et ailleurs, avant de rentrer chez lui. Avec sa femme Randa, elle-même militante acharnée de la cause des prisonniers palestiniens et des prisonnières palestiniennes, il et elle sont devenus des habitués des missions des prisonniers en grève de la faim et des mobilisations de solidarité avec les prisonniers. Khader Adnan est ainsi devenu un symbole palestinien de victoire et de détermination. Au cours des années suivantes et de ses différentes incarcérations, il a continué à mener des grèves de la faim pour arracher sa libération, notamment en 2015, en 2018 et en 2021. Le 5 avril 2023, il a de nouveau été arrêté par les forces d'occupation, accusé d'appartenance à une organisation illégale, le mouvement du djihad islamique palestinien, et d'incitation pour ses discours à travers la Cisjordanie sur les prisonniers, les martyrs et la résistance armée. Une fois de plus, il a entamé une grève de la faim. Cette fois-ci, il était clair que l'occupation était déterminée à éliminer ce symbole de la résistance des prisonniers, du sacrifice et de l'engagement des Palestiniens et des Palestiniennes, ainsi que de l'amour pour son peuple et de sa terre. Sa grève a duré 87 jours. Lorsqu'il s'est effondré le 2 mai 2023, entouré de caméras de surveillance dans sa cellule de la prison clinique de Ramleh, les gardiens ont attendu plus de 30 minutes avant d'entrer dans la pièce, retardant l'application des soins. C'est ce jour-là que Khader Adnan, combattant du mouvement des prisonniers, s'est élevé en martyr après avoir refusé de s'alimenter pendant 87 jours. Aujourd'hui, son corps reste détenu par l'occupation, comme des centaines de corps d'autres Palestiniens retenus dans les morgues ou les cimetières des nombres. Son esprit continue de vivre dans la résistance des prisonniers palestiniens, malgré les formes les plus sévères de torture et d'abus qui ont lieu actuellement dans les prisons sionistes. Nous aimerions conclure cette partie par une citation d'Ahlam Tamimi, journaliste palestinienne et prisonnière libérée, et partager son invitation à étudier le mouvement des prisonniers et des prisonnières palestiniennes afin d'en renforcer notre compréhension et de les considérer non pas comme des victimes individuelles sans défense, mais comme des résistants et des résistantes luttant pour la libération collective, dont les voix devraient guider notre propre solidarité dans les centres impérialistes où nous vivons. L'histoire du mouvement des prisonniers palestiniens et des prisonnières palestiniennes est marquée par une longue série de sacrifices et d'évolutions qui reflètent la résilience du peuple palestinien et sa détermination à obtenir la libération, et qui constitue un élément central pour comprendre le développement de la lutte nationale palestinienne. Malgré les tentatives de répression et d'exclusion exercées par le geôlier, les prisonniers et les prisonnières ont réussi à ancrer leur présence dans la conscience collective nationale. À partir de là, il est indispensable d'étudier ce mouvement afin de saisir l'un des piliers les plus importants de la lutte palestinienne moderne et de maintenir la cause des prisonniers et des prisonnières comme une priorité au niveau palestinien et international.
2: Eh ben, merci beaucoup, on est de retour. Merci beaucoup de nous avoir écoutés jusque-là et puis merci à Sami Doun. Ben, on arrive à la fin. On vous annonce qu'on va faire une deuxième émission. Est-ce que vous voulez nous dire un peu de quoi ça va parler ?
0: Ça va parler de toile carcérale, d'impact de l'incarcération sur les familles, de vie quotidienne palestinienne à partir de ce qu'est aussi le poids du risque d'une détention à n'importe quel moment.
2: Mm-mm. Et donc, en attendant, on peut vous retrouver où ?
0: On peut nous retrouver sur Instagram.
3: À Horizon Palestine.
0: Et puis sinon, je ne sais pas, dans les manifs.
3: C'est ça. Oui.
2: Okay.
0: Je veux juste rajouter un tout petit truc par rapport à ce qu'on évoquait juste, que effectivement la détention, elle concerne, elle vise majoritairement les hommes palestiniens. Bon, cette attaque-là, elle est calculée, hein. Mais les femmes sont aussi incarcérées. Et il y a actuellement une campagne de soutien aux prisonnières palestiniennes, puisqu'elles sont incarcérées dans une prison qui s'appelle Demon. Et il y a une campagne qui s'appelle Dismantle Demon pour soutenir les prisonnières palestiniennes.
2: Ok, merci. Et donc on mettra toutes les ressources que vous avez utilisées dans les descriptions, normalement, de plateformes que vous êtes en train d'écouter. Pour préciser, je vais dire qu'on est en train d'enregistrer le 19 avril et que ça va être publié quelques jours plus tard si jamais, je sais pas, il y a des grosses actualités et qu'on n'en parle pas, c'est qu'on n'est pas encore au courant.
1: Si on voulait finir aussi peut-être par une intervention de Salah Amouri. Salah Amouri, c'est un avocat palestino-français qui est né à Jérusalem en 1985, qui avait donc une carte de résident. Je vais rapidement, mais très très rapidement, son histoire... Parce que qui est décrite dans son livre Prisonnier de Jérusalem, qui est sorti aux éditions Libertalia en août 2023. Je vous invite à l'acheter. En gros, Salah Amouri, à 15 ans, c'était 4 mois après le début de la deuxième intifada. Il est blessé par balle. Il est ensuite arrêté pour la première fois à l'âge de 16 ans pour s'être opposé à l'occupation, parce qu'il faisait partie d'un syndicat. Comme le disait Lucie, les syndicats qui sont interdits par la loi coloniale. Donc à 16 ans, il est même isolé pendant 60 jours. Ensuite, il est incarcéré entre 2005 et 2011. Et c'est après 2011 qu'il devient avocat, notamment auprès de l'ONG Adamer, qui soutient et défend les prisonniers politiques palestiniens, palestiniennes. Ensuite, en 2017, il est placé en détention administrative pour 13 mois. En 2022, il est à nouveau emprisonné. Et c'est en 2022, pardon, en vertu de la loi de 2018 sur le défaut d'allégeance à l'entité sioniste, à Israël, il lui retire sa carte de résident. Et il le déporte ensuite en France. C'est en 2022, en décembre 2022. Il y a un petit détail aussi que je voulais rajouter. C'est qu'en janvier 2016, sa femme, qui s'appelle Elsa Lefort, qui était employée au consulat de France à Jérusalem, elle a été frappée d'une interdiction d'entrer sur le territoire dit israélien pour des raisons de sécurité. Elle était enceinte de 6 mois et elle s'est retrouvée contrainte d'accoucher en France. Et ça rendait impossible toute obtention pour l'enfant du statut de résident de Jérusalem. Et du coup, il ne pourra plus se rendre un jour sur sa terre. C'est ça le truc. Ni sur celle de son père et de ses ancêtres. Ouais. Voilà. Donc là, on va écouter un petit extrait de Salah Hamouri quand il rentre en décembre 2022, quand il est déporté en France. Et ensuite, ouais, merci Lucie. Alors, il y a une musique après cet extrait de Salah. Donc après Salah, il y aura Dame. Donc c'est un groupe palestinien qui est super. Oui. Avec la musique dont le titre est Letter from Prison.
2: Ok, merci beaucoup. Au revoir à tout le monde.
1: Merci à
2: vous.
3: À bientôt.
2: À bientôt.
1: Ciao.
6: Aujourd'hui, une fois arraché de ma patrie brutalement, avec cette force occupante, cette force qui continue ce nettoyage ethnique depuis 1948 jusqu'à aujourd'hui, je suis plus convaincu que si cette machine de destruction qui s'appelle Israël recule seulement devant un projet de résistance palestinien. Aujourd'hui, pour moi, la Palestine, c'est une cause et ce n'est pas la géographie. J'ai changé d'endroit, mais le combat, il continue. Avec vous, avec mon peuple, on continue ce combat jusqu'à la libération, l'indépendance et surtout le retour. Et pour ça, je veux lutter. Je veux continuer le combat, parce que pour moi, c'est mon droit de vivre à Jérusalem, de vivre dans ma patrie. C'est le droit de ma famille d'être là-bas. C'est pas parce que c'est l'État d'Israël qui m'a expulsé, ça ne veut pas dire qu'on ne va pas retourner. Les Israéliens ne sont pas plus forts que les Américains, et nous, on n'est pas plus faibles que les Vietnamiens. On continuera le combat jusqu'à le bout. Ça, c'est le message. Parce que, comme je l'ai dit, Israël comprend un seul mot. Et comprend une seule façon d'exister pour les Palestiniens, c'est de résister. Tant qu'on résiste, ça veut dire qu'on existe. Au moment où on ne résiste pas, on n'existe pas.

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0: Résumé de l'épisode précédent. Pamela est accoudée à la balustrade en bois de teck blanc qui surplombe la baie de Palm Beach.
1: Tu sais, Pamela, si je t'ai amenée ici à Palm Beach, c'est que j'avais quelque chose à te demander.
2: Vas-y, John, je t'écoute.
0: Elle attend le retour de John, son compagnon.
3: Ne bouge pas, Pamela, je reviens avec un cocktail au jus de papaye.
0: Pendant ce temps, elle contemple les reflets du soleil dans les vagues.
2: Je me contemple moi-même, accoudée à la balustrade en bois de teck blanc qui surplombe la plage de sable fin.
0: Puis, elle se contemple elle-même, se contemplant les reflets du soleil dans les vagues.
2: C'est comme s'il y avait deux Pamela. L'une à l'intérieur de l'autre.
0: Et ainsi de suite, à l'infini.
4: À la balustrade en bois de teck blanc qui surplombe la plage.
5: Le reflet de la précédente.
0: Un nombre incalculable de Pamela sont accoudés à la balustrade en bois de teck blanc. Palm Beach explose, saturé de Pamela.

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0: Le soir tombe sur l'île déserte. Un vent tiède souffle dans les branches des cocotiers, tandis qu'un nuage de papillons danse une dernière farandole bariolée dans le soleil qui décline. Toute l'île embaume du parfum suave des fleurs sauvages. Le roulis des vagues qui déferlent régulièrement sur le rivage se mêle harmonieusement au chant hypnotique des kourou-kourou mâles.
1: On est bien ici,
0: dit Pamela en poussant un langoureux soupir.
1: Ah, c'est toi, John.
0: John caresse sa longue chevelure étincelante.
1: Tu m'as fait peur, mais je croyais que tu étais partie chercher...
2: Non, ma sirène, tout va bien. Je suis là.
1: Oh, John.
2: La seule chose qui compte au monde, c'est que nous soyons kourou-kourou à présent.
1: Je suis si contente de te... Attends, tu as dit quoi là, John? À l'instant.
0: John se penche vers Pamela.
1: Tu as dit...
0: Et dépose sur ses lèvres brûlantes un long baiser.
1: Oh, puis après tout, quelle importance.
0: Mais loin d'en étouffer le feu, John ne fait qu'en attiser l'ardeur. En une seconde, le kourou-kourou du désir embrase les deux êtres qui fondent l'un dans l'autre en une kourou-kourou passionnée. Seule la fraîcheur des kourou-kourou, dont les langues viennent lécher les deux corps emmêlés, leur rappelle encore qu'ils ne sont pas quelques kourou-kourou vivants tombés sur terre, mais bien deux kourou-kourou, abrutis de kourou-kourou, égarés dans le plus merveilleux des kourou-kourou de kourou-kourou. Le kourou-kourou, kourou-kourou de kourou-kouroué sur le kourou-kourou, kourou-kourou. Les kourou-kourou, ce kourou-kourou, toujours aussi kourou-kourouement sur le kourou-kourou de kourou-kourou, kourou-kourou. Et les kourou-kourou, kourou-kourou, kourou-kourou, leur kourou-kourou, kourou-kourou, dans le kourou-kourou, kourou-kourou, kourou-kourou, kourou-kourou, kourou-kourou, kourou-kourou.
1: John?
0: Kourou-kourou, kourou-kourou, kourou-kourou, kourou-kourou, kourou-kourou.
1: John!
0: Kourou-kourou. Coco, coco, coco,
1: John.
0: Coco, coco, coco.
2: Oui.
1: Oh mon Dieu, John. J'ai eu si peur. Et j'ai cru que tu avais été emporté par une déferlante de kourou-kourou.
2: Mais non, mon amour. Je suis là, juste à côté de toi.
1: Pour l'amour du ciel, John. Tu peux me dire ce qui se passe ici?
2: Tu n'es pas au courant, Pamela? Alors tu dois savoir la vérité. Le monde n'est plus le même depuis le grand événement de Palm Beach.
3: Flash spécial d'information, grand événement de Palm Beach. Professeur Redken, merci de nous avoir rejoints. Pouvez-vous nous dire ce qui s'est passé exactement à Palm Beach?
4: Tout ce que nous pouvons dire pour le moment, c'est qu'une immense déflagration a été entendue à Palm Beach et que l'onde de choc a traversé la matière partout dans le monde. Mais aucun dégât n'a été constaté.
3: Pourtant, de nombreux témoignages dans le monde font état d'un sentiment d'accélération du monde après le grand événement de Palm Beach. Le nouveau monde évoluerait plus vite que l'ancien. Qu'en pensez-vous?
4: Il est beaucoup trop tôt pour tirer ce genre de conclusion.
3: Les réseaux sociaux se sont déjà emparés du phénomène et ont trouvé un nom pour désigner cette accélération supposée du monde. Le processus.
4: Écoutez, vous savez, on ne peut pas empêcher des rumeurs de se propager, mais sachez qu'il n'y a aucun danger à l'heure actuelle pour la santé publique.
3: Professeur Redken, je vous remercie.
1: John, tu crois que c'est de ma faute tout ce qui arrive? Le grand événement, tout ça?
2: Mais qu'est-ce que tu racontes, Pamela? Tu n'as pas entendu? C'est planétaire, ce truc. C'est génial, non? On est dans un nouveau monde. Tiens, regarde.
1: Regarde quoi?
2: Mais là, autour de toi, tu ne vois pas?
1: Je sais pas. Qu'est-ce que je suis censée voir? Je peux te le décrire si tu veux, je vois...
0: Branches des cocotiers.
5: Kourou-kourou mâle,
0: soleil qui décline. Vent tiède souffle.
5: Fleurs sauvages.
1: Et aussi...
0: Farandole bariolée.
5: Chevelure et
0: langoureux soupir. Jardin d'Éden.
2: C'est ça. C'est bien.
0: Branche de kourou-kourou.
2: Et maintenant, regarde
0: la
2: encore.
0: La déclinaison illumine.
2: C'est toujours la même chose.
0: Chevelure sauvage.
1: Eh bien, je vois...
0: un vent mâle.
1: Oh oui, t'as raison. On dirait que ça a changé.
0: Jardin tiède.
3: Notre envoyé spécial est sur place, Peter. Peter, vous nous entendez?
5: Oui.
3: Que pouvez-vous nous dire de la situation à Palm Beach?
5: Oui, eh bien, vous les entendez derrière moi, les sympathisants du processus, les processistes, sont des milliers à avoir fait le déplacement. Ici, à Palm Beach, on vit dans l'euphorie permanente du processus, synonyme pour beaucoup de gens d'un changement positif pour l'humanité.
3: Je me suis laissé dire qu'il y avait également des opposants au processus à Palm Beach. Les avez-vous vus? Et si oui, sont-ils nombreux?
5: Oui, je vous le confirme, il y a un rassemblement d'anti-processistes à quelques kilomètres d'ici, dans une autre partie de la ville. D'après mes informations, ils sont une petite centaine à manifester en ce moment même et...
3: Quelles sont leurs revendications?
5: Ce n'est pas encore très clair, mais apparemment, ils souhaitent le retour pur et simple à l'ancien monde, celui d'avant le grand événement de Palm Beach.
3: Pourquoi ce souhait?
5: Eh bien, ils pensent que le processus est un phénomène dangereux, une sorte de cancer qui va s'étendre dans le réel si on ne le stoppe pas et qui condamnera l'humanité à l'obsolescence programmée. Ce sont leurs propres termes.
3: Peter, je vous remercie. N'hésitez pas à reprendre l'antenne à la moindre évolution sur le terrain.

0: Oui, Pamela. Le monde change. Il est plus beau maintenant. À chaque seconde, le monde s'améliore.
1: Mais c'est vrai que ça change. Regarde, ça change assez vite même. Regarde, maintenant c'est...
2: Branches de courroux-courroux chevelus.
3: L'Éden décline.
2: Jardin de mâles étincelants.
3: Sculpture de langueur bariolée.
2: Le soleil soupire.
0: Et moi aussi, je change, Pamela. Je suis en train de changer là, là, à l'instant. Tu vois ? Je suis toujours le même, mais en mieux. À chaque seconde, le monde et moi devenons plus beaux.
1: Écoute, je sais pas, John, si tu le dis. Mais en tout cas, tu devrais faire attention parce que là, le monde, il est sacrément en train de se rapprocher de toi. Et vite !
2: Fureur, poil,
3: Occident, gaga,
2: langue multicolore.
0: Le monde et moi,
2: striptease, vengeur,
0: devenons meilleurs à chaque instant.
2: À chaque seconde.
0: Tu t'en rends compte, Pamela ?
2: Obscène vitamine.
0: N'est-ce pas merveilleux, Pamela ?
2: N'est-ce pas merveilleux ?
0: N'est-ce pas merveilleux ?
2: Oh. Monde meilleur.
0: M'a mordu, la vache !
1: John, je t'avais prévenu !
2: Vengeur.
3: Tu aussi, moisi.
2: Gloire au caca.
0: Lâchez-moi !
2: Obscène vitamine. Merveilleux.
0: Lâchez-moi !
2: Sourire,
0: non.
2: Dégouline.
0: Ah ! Non ! Lâchez-moi !
2: John se fait dévorer.
1: John ? John, est-ce que ça va ? John ? John ? Ne me laisse pas toute seule. Qu'est-ce que je vais devenir sans toi ? Tu ne m'as même pas dit ce que tu avais de si important à me dire sur la baie de Palm Beach, John. Blancheur. C'est ça que tu essaies de me dire, John ? Blancheur.

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0: Un extrait du Sacre du Printemps d'Igor Stravinsky.
1: Et puis, alors, Paul rajoute, définitivement, ils sont deux petits arbres, seuls dans un champ léger. Ils ne se sépareront plus jamais.

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